0: puis les jette, tels des objets de consommation. Avec une vanité méprisante, il demande à son valet Leporello d'en dérouler la liste à Elvire, une de ses victimes. « Belle dame, regardez cette liste des conquêtes que fit mon bon maître !» chante Leporello. Leporello est interprété ici par le grand baryton italien Giuseppe Taddei dans la version enregistrée en 1959 sous la direction de Carlo Maria Giulini.
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C'est Don Juan lui-même que nous entendrons dans le célèbre duo « La Cidarem la mano ». Don Juan, séducteur cauteleux, cherche à profiter de la naïveté de la jeune paysanne Zerlina et de l'arracher à son fiancé Mazzetto, lui jurant folle adoration et lui promettant ni plus ni moins que d'en faire sa femme. Le baryton Eberhard Wachter est Don Juan, la soprano Graziella Ciuti est Zerlina, et c'est toujours la version dirigée par Carlo Maria Giulini avec le Philharmonia Orchestra.

Renato dans un bal masqué. Comme souvent chez Verdi, les intrigues sont un peu compliquées. Un bal masqué n'échappe pas à la règle, essayons de simplifier. Dans un premier temps, l'histoire était celle de Gustave III, souverain libéral de Suède, assassiné d'une balle au cours d'un bal masqué. Mais la censure de l'époque interdit la représentation d'une œuvre mettant en scène l'assassinat d'un roi. C'est ainsi que l'action fut transposée à Boston. À Boston, lors de la période coloniale anglaise, le roi de Suède étant remplacé par un gouverneur britannique du nom de Warwick, qui devient Ricardo dans la version finale chantée en italien. Vous suivez ? Ce Ricardo a un secrétaire du nom de Renato, époux d'Amelia. Renato croit à tort qu'Amelia est la bien-aimée du gouverneur, qui est aussi son ami. Renato se joint à une conspiration qui projette de tuer le gouverneur. Le tirage au sort le désigne pour porter le coup fatal au gouverneur au cours d'un bal masqué. Renato, qui est persuadé d'avoir été trahi par son ami Warwick, le gouverneur, lui tire une balle dans le dos. Avant de mourir, Warwick assure Renato de la fidélité d'Amelia et demande à tous de ne pas essayer de le venger. Voilà, très très résumé, l'histoire d'un malentendu aux tragiques conséquences. Certes, on ne peut pas dire que Renato soit un mauvais constitutionnel. C'est croyant être trahi que pour se venger, il trahit à son tour son ami en adhérant à la conspiration et en le tuant. Avec Iago, dans Othello, toujours de Verdi, c'est le mal absolu que nous rencontrons. Cruauté, trahison, j'en oublie. Je crois en un dieu cruel qui m'a créé à son image et que je nomme dans la colère. De l'abjection d'un germe ou d'un atome, je suis né vil. Je suis un scélérat parce que je suis un homme et je sens en moi la boue originelle. Oui, c'est là ma foi. C'est le credo mécréant de Iago, chanté par le baryton Aldo Prodi dans cet enregistrement de 1954 où on retrouve Renata Tebaldi et Mario Del Monaco, Alberto Herede dirigeant l'orchestre de l'Académie Sainte-Cécile de Rome.

Je pense que Scarpia, dans Tosca de Puccini, partage avec Iago la palme du mal. Scarpia est prêt à absolument tout pour posséder Tosca, mais aussi pour envoyer à la mort son amant, le peintre Cavaradossi. Pendant que le chœur chante le Te Deum, Scarpia chante, en surimpression si je puis dire, « Je vise un coup double, pour lui la mort, pour elle mes bras. Tosca, tu me fais oublier Dieu. » Puis, au début du deuxième acte, Scarpia compare Tosca à un faucon qu'il faut abattre. Il exprime son cynisme et son mépris de tout sentiment. « Je goûte davantage les conquêtes difficiles que les consentements résignés. Les soupirs ou les serments donnés par clair de lune ne me touchent pas. Je poursuis un désir jusqu'au succès, puis je le rejette. Il me faut une nouvelle proie. » Cynisme, cruauté, mépris, mensonge, c'est Scarpia, ici interprété par le baryton italien Tito Gobbi, dans cet enregistrement dirigé par Georges Prêtre, à la tête de la Société des concerts du Conservatoire, enregistrement dans lequel figurent également Maria Callas et Carlo Bergonzi.

Que de cruauté, de duplicité, de cynisme chez ces tristes sires. Mais même si cela me fait quelque peine de le dire, ces dames ne sont pas toujours en reste. Ainsi, dans Macbeth de Verdi, Lady Macbeth, ambitieuse, menteuse et manipulatrice, prête à tout pour être reine et d'abord à assassiner Duncan, le roi légitime. Elle parvient à convaincre Macbeth, son époux, de tuer Duncan, non sans que Macbeth ait longtemps hésité. Ensuite, il faut tuer Banquo, noble écossais qui soupçonne Macbeth du meurtre de Duncan. Aucun crime ne peut arrêter Lady Macbeth pour arriver à ses fins. Banquo sera tué lors d'une embuscade. Mais il y a une justice immanente et Lady Macbeth mourra à son tour, tourmentée par le remords. Viens, viens, sois homme, il faut régner, tu dois braver le blâme, l'heure est prochaine et va sonner, comme en ardeur s'enflamme, clame Lady Macbeth à son mari pour le persuader d'aller tuer le roi Duncan. Lady Macbeth et Shirley Verrett, une des plus grandes, et même pour moi la plus grande des Lady Macbeth du répertoire. Claudio Abbado dirige l'orchestre de la Scala de Milan.

L'histoire du trouvère de Verdi est elle aussi plutôt alambiquée. Limitons-nous à notre personnage, Azucena, la gitane, la bohémienne. Le vieux comte des Lunas, soupçonnant une bohémienne d'avoir jeté un sort sur un de ses fils encore enfant, fit brûler vive la bohémienne. Sa fille, Azucena, assista à la mort horrible de sa mère et décida de la venger. La nuit suivante, réussissant à s'introduire dans le château du comte, Azucena s'empara du plus jeune enfant du comte et se précipita sur le lieu du supplice de sa mère pour y jeter l'enfant du comte dans les flammes encore vives du bûcher. Mais c'est son propre fils qu'elle jette dans les flammes à la place de l'héritier du comte, qu'elle élèvera comme son propre fils avec l'idée de venger sa famille à travers lui. Stride la vampa,

La flamme s'élève, chante Azucena au début du deuxième acte. Dans ses terres, elle déverse le flot passionné de ses souvenirs, celui du supplice de sa mère, et exprime sa haine et son désir de vengeance. Stride la Vampa par une des très grandes Azucenas du répertoire, la mezzo Fiorenza Cossotto, Zubin Mehta dirige le New Philharmonia.

Turandot, pour moi, le chef-d'œuvre de Puccini. Turandot, c'est la cruauté barbare, voire sadique. La princesse Turandot fait décapiter tous ses prétendants, incapables de résoudre les énigmes quasiment insolubles qu'elle leur soumet. Les têtes tombent comme des pommes trop mûres, se lamentent Ping, Pang et Pong, ses ministres. Cependant, cette incroyable cruauté est motivée par la vengeance. Et oui, une fois de plus. Au début du deuxième acte, Turandot raconte l'histoire d'une aïeule qui, il y a longtemps, fut trahie par un conquérant étranger qui mit la ville à sac, puis emmena la dite aïeule en exil où elle mourut de chagrin. C'est pour la venger que Turandot a imaginé ses épreuves. De là à l'excuser, bon. En ce palais, depuis mille et mille ans, un cri désespéré a retenti, et ce cri, par-delà les générations, ici en mon âme s'est réfugié. Toi qui défias l'âpre servage, aujourd'hui tu revis en moi. In questa regia, chantée par la soprano Joan Sutherland, dans ce qui est pour moi la meilleure version discographique de Turandot, celle dirigée par Zubin Mehta, avec notamment Luciano Pavarotti, Montserrat Caballé et Nikolai Yaourov.

Il fallait bien qu'apparaisse enfin l'inspirateur de toutes ces turpitudes, le diable lui-même, en la personne de Méphistophélès, du Fausse de Gounod bien sûr, ici incarné par Boris Christophe, le Vaudor est toujours debout, air malheureusement toujours de circonstance. André Cluytens dirige l'orchestre de l'Opéra de Paris dans cette version historique de 1958.

0: J'espère que vous ne serez pas trop troublé par cet étalage quelque peu effrayant. Mais enfin, l'opéra n'est quand même pas toujours la célébration du mal. Je vous dis au revoir et à bientôt peut-être.
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Fa majeur, la plus rustique, la plus champêtre de toutes les tonalités, ici sous la plume de Joseph Haydn dans son 4e concerto pour le roi Ferdinand IV de Naples. Nous retrouvons Helmut Kölk à la flûte, Gerhard Feder au hautbois, la Camerata Rheiniana dirigée par Hans-Peter Gmür.

0: C'était le quatrième concerto pour le roi Ferdinand IV de Naples, concerto en fa majeur. Nous avons pu entendre un allegro, un andante et un final avec la Camerata Regnana dirigée par Hans-Peter Gmür.
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Un duo flûte et harpe avec cet allegretto de Benjamin Godard. La musique est fluide, liquidienne, elle se veut souple et détendue. Nous entendons Philippa Davis à la flûte et Thelma Owen à la harpe.

0: C'était un allegretto de Benjamin Godard.
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2: Méditation du Sadhu Sundar Singh.
3: Ô Seigneur, fontaine de vie, pourquoi te caches-tu aux yeux de tes serviteurs fidèles? Pourquoi ne les réjouis-tu pas par la vue de ta personne?
1: Parfois, la maladie altère le sens du goût. Alors, quelque succulente qu'elle soit, la nourriture répugne aux malades. De même, la maladie du péché produit un changement dans l'homme dont le cœur et l'esprit tombent malades. Tant qu'il se trouve dans cette condition, ma parole, mon adoration et ma présence perdent leur charme pour lui. Alors, au lieu d'en retirer une bénédiction, il critique et voit des défauts partout.
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5: Le romantisme français sous la plume d'Hector Berlioz dans l'ouverture Le Carnaval romain, opus 9.

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1: Comme une course aux notes en forme d'aimable plaisanterie, voici la toccata de Pierre Petit pour guitare.

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2: Exposition La Diagonale du Plein de Simon Geneste, Pierre Feuille Ciseaux, une incursion dans les travaux des élèves de la Galerie Duchamp. Ces deux nouvelles expositions se dérouleront du 26 septembre au 20 décembre de cette année et seront rythmées par différents rendez-vous, visites commentées, ateliers en famille. Les horaires d'ouverture au public et le programme des événements en lien avec les expositions sont consultables sur le site de la Galerie Duchamp. La Galerie Duchamp, c'est le centre d'art contemporain d'intérêt national, c'est 59 rue Percé à Yvetot. Pour tout renseignement, 02 35 96 36 90, je répète, 02 35 96 36 90.

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propose un concerto pour flûte et orchestre en ré majeur. Alors, on l'attribue à Joseph Haydn, mais il est originalement du compositeur Leopold Hoffmann. Nous entendrons ici un allegro moderato avec Alexis Kotchenko qui joue de la flûte et aussi dirige l'ensemble Le Cercle de l'Harmonie.

0: C'était l'ensemble Le Cercle de l'Harmonie, sous direction d'Alexis Koshenko, qui est aussi à la flûte soliste, flûte traversière, concerto pour flûte et orchestre en ré majeur de Léopold Hoffmann. C'était donc Allegro Moderato.
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0: Je vous invite à découvrir une pièce de Carl Nielsen, compositeur né en 1865, mort en 1931. Ici, dans une pièce intitulée « Le brouillard s'est envolé ». Il s'agit de la flûte et de la harpe qui se retrouvent pour cette partition.

0: une partition de Carl Nielsen pour flûte et harpe, intitulée « Le brouillard s'est envolé ».
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0: Redécouvrons ensemble ce mouvement de sonate si célèbre. La musique de César Franck, c'est pour le violon.

0: C'était un mouvement de la sonate pour violon et piano de César Franck.
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1: C'est pas faux, avec Carolina Costa, chanteuse et pasteur.
2: En fait, j'ai toujours eu les deux passions. Il y a une photo de moi quand j'ai 12 ans chez ma grand-mère où je joue au pasteur. Et puis j'en ai plein d'autres où je fais plein de spectacles, de musique, de chant, de danse. Et puis moi, j'ai très envie d'aller à Paris faire de la musique. Mais mes parents m'encouragent pas. Et puis moi, j'ai pas plus de courage non plus de me dire j'y vais quand même. C'est là que je choisis les études de théologie. Et puis pendant toutes les études, je me demande quand même la musique. J'adore ça, ça me passionne, je me sens vivante aussi là. Et à la fin de mes études, je me dis je vais quand même essayer de réaliser ce rêve musical. Alors je pars à Paris et puis je rentre dans une école de chanson. C'est là que je rencontre mon mari. Et le fait d'avoir rencontré quelqu'un qui m'a vraiment aimée, tout d'un coup me fait revenir à de nouveau quelque chose de plus essentiel. De me dire, mais au fond, tu fais ton stage et tu deviens pasteur. Puis à ce moment-là, je sais que je suis exactement à l'endroit où je dois être, que c'est là que je me sens totalement appelée.
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4: Sur un clavecin datant de 1759, je vous invite à découvrir le prélude en do majeur BWV 924 de Jean-Sébastien Bach. Ce sont des pièces pour le clavecin que le grand Bach a dédié à ses enfants et particulièrement à Wilhelm Friedman.

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1: Les instruments anciens pour jouer de la musique ancienne, en fait pas si ancienne que ça, c'est la musique ensoleillée de Vivaldi, Trion en la mineur, RV 86 pour flûte à bec, basson et continuo.

0: C'était le trio en la mineur RV86 d'Antonio Vivaldi.
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2: Une exposition en Pays d'Auge à Beaumont jusqu'en avril. La main et l'outil renaissance de l'église Saint-Sauveur. Exposition en extérieur, place de Verdun. Beaumont en Auge conserve la trace d'un prieuré de 1060 et d'une école royale militaire. Avec simplicité, l'exposition estivale en plein air est une découverte continue de l'église nouvellement restaurée. Par cette exposition ouverte à tous, souffle la renaissance d'un patrimoine qui demeure. L'exposition « La main et l'outil » propose une déambulation artistique rendant hommage au savoir-faire, à la matière et à la transmission. C'est jusqu'au mois d'octobre à Beaumont, en Pays d'Auge.

Nous rejoignons, comme c'est arrivé déjà plusieurs fois, Jordi Savall avec la musique d'Écosse et d'Irlande, un hommage aux traditions musicales de ces pays. Jordi Savall est ici accompagné par Andrew Lawrence King dans trois pièces, Mark Pearson's Lament, Tullock Gorum et Pretty Peggy.

0: ce petit détour irlandais et écossais en compagnie de Jordi Savall et Andrew Lawrence King.
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0: L'incontournable, l'inénarrable valse des fleurs de Tchaïkovski, mais dans une version un peu différente. Écoutez.

0: Ils sont au moins 20 flûtistes sur la scène pour interpréter cette valse des fleurs de Tchaïkovski. C'était l'ensemble de flûtes de Taipei.
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0: Nous retrouvons une fois encore la musique de Ravel. Dans un extrait de la Rhapsodie espagnole, la pièce s'intitule Feria, piano quatre mains avec Hélène et Marie Desmoulins.

0: C'était la musique de Ravel. La Feria, extrait de la Rhapsodie espagnole, pièce pour piano quatre mains, avec Hélène et Marie Desmoulins.
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0: Avec la musique de Dvorak, c'est le dépaysement assuré. Je vous invite à entendre la danse slave opus 46, numéro 3. L'orchestre symphonique de la radiodiffusion bavaroise est placé sous la direction de Raphaël Kubelik.

0: C'était la danse slave, opus 46, numéro 3, d'Anton Dvorak.
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0: Les gens qui ont peu d'affaires sont de très grands parleurs. 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
3: Les instruments d'époque, de l'époque baroque, comme on a la chance de les retrouver aujourd'hui, avec une flûte traversière, un hautbois, un violoncelle et un clavecin, nous découvrons la musique d'Antonio Lotti, compositeur né en 1666, mort en 1740, dans un trio en La majeur, en trois mouvements.

0: C'était de Antonio Lotti, trio en la majeure pour flûte, hautbois et violoncelle et clavecin.
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0: Pensons un instant, que serait devenue la musique dite classique sans Palestrina ? Il y a comme ça des chemins obligés dans l'histoire de la musique. Nous sommes très loin dans l'histoire. 1525-1594, Giovanni Perluigi da Palestrina, nous lui devons mille et une choses, toute l'ossature musicale harmonique, notamment la polyphonie, le grand début de la musique moderne, pourrions-nous dire. Voici Osculetur me par l'ensemble Stile Antico.

0: C'était Osculetur me de Giovanni Peluggi da Palestrina par l'ensemble Stile Antico.
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0: Je vous propose de rejoindre la musique de Franz Liszt dans un registre tout à fait inhabituel, loin des grands traits de virtuosité. Une élégie pour violoncelle et piano, remplie de religiosité, de spiritualité. Emmanuel Bertrand est au violoncelle, Pascal Amoyel au piano.

0: C'était la première élégie pour violoncelle et piano de Franz Liszt.
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0: Nous rejoignons à nouveau l'époque baroque avec cette fois-ci Alessandro Stradella, compositeur né en 1644, mort en 1682, dans une symphonia pour trompette, cordes et basse continue. Cette œuvre est en ré majeur, la tonalité de la lumière chez les baroques. Elle est interprétée ici par Wynton Marsalis à la trompette.

0: C'était une pièce pour trompette, cordes et basse continue, une sinfonia, sous la plume d'Alessandro Stradella, interprétée par Wynton Marsalis à la trompette.
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0: Cette œuvre de jeunesse de Frédéric Chopin n'en est pas moins empreinte de profondeur. Nocturne opus 15 numéro 2.

0: C'était l'opus 15, numéro 2 de Frédéric Chopin.
1: Il est 6h, vous écoutez Albatros, et c'est Pierre Gallet qui nous rejoint pour votre émission « Un rien nous fait chanter ».
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Intéressons-nous à quelques prénoms, commençant par la lettre T. Bien sûr, il nous faudra y adjoindre les chansons s'y rapportant. Bonjour à tous et bienvenue, que vous soyez simple curieux ou amoureux inconditionnel de la chanson française. Je vous propose d'entendre Tommy, interprété par Philippe Châtel. Tommy, prénom style british, mais d'origine hébraïque, dont le pic de déclaration en France à l'état civil date de 1999.

Philippe Châtel, Tommy. D'origine gréco-allemand signifiant « le peuple », le prénom Théo était un prénom rare dans la France du XXe siècle jusqu'au début des années 90 avec un pic de déclaration en 2001.

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Gilles Vigneault, Théo l'orphelin. L'origine du prénom Tessa demeure relativement ambiguë. Il pourrait provenir du terme Thaïs, signifiant bandeau sur la tête, ou bien il serait issu pour certains du mot celte Tasco, se traduisant par blaireau. Non contestable, le pic de déclaration date de 2010 et on doit la chanson de Tessa au duo Biolay-Valérie Lagrange.

Cet intermède musical ouvre notre séquence « Chantons au cinéma ». Pour les besoins de son film « 5x2 » sorti en 2004, François Ozon a confié la partition musicale à Philippe Rombi. Ce dernier a enrichi sa bande originale de chanteurs italiens, dont Luigi Tenco.

Luigi Tenco mi sono innamorato di te. Thérèse, d'origine grecque, du nom de l'île Tarasia, proche de la Crète, Tarasia était par ailleurs le patronyme d'un illustre personnage originaire de Tarente en Italie méridionale, l'une des plus anciennes cités de la Grèce. En France, le pic de déclaration date de 1930, la plus basse en 2006.

Julien Doré, hôtel Thérèse. Prénom masculin français d'origine grecque signifiant esclave, serviteur, Théodule était le prénom du philosophe Ribaud. Le pic de déclaration date de 1906, mais ce prénom a quasiment disparu depuis la Seconde Guerre mondiale. Sur...

Edgar de l'Est, Théodule. D'origine grecque, Théodore existe dès l'Antiquité, prénom porté par de nombreux souverains d'Orient. Il tombe ensuite dans l'oubli avant de réapparaître à la Renaissance. Beaucoup de célébrités portent ce prénom. Roosevelt, 26e président des États-Unis, Monod, scientifique, naturaliste, biologiste, explorateur. Citons encore Botrel, chansonnier français, Théodore Banville, poète, dramaturge, et enfin le peintre et sculpteur Géricault. Dernier Théodore, celui de Souchon, intitulé « La vie Théodore ».

Au son d'une guitare mélancolique se profile notre séquence Chant d'ailleurs, destination l'Espagne à la rencontre d'Ampero Sanchez. Compositrice, musicienne, écrivaine et chanteuse, elle nous interprète à Qui Estoy.

0: C'est sur cette interprétation d'Ampero Sanchez que s'achève Rien nous fait chanter, une émission proposée par Pierre Guellet. Merci à toutes et à tous pour votre fidélité. À très bientôt. Prenez bien soin de vous.
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5: Eh bien, aujourd'hui, nous sommes au MUMA du Havre avec Géraldine Lefebvre, qui est directrice du MUMA et qui est également la commissaire de l'exposition, magnifique exposition Monet au Havre, qui est présentée jusqu'au 27 septembre 2026. Géraldine Lefebvre, bonjour. Merci de nous accompagner dans cette visite. Nous allons nous régaler puisque nous allons nous promener dans les œuvres et puis nous allons aussi décrire les tableaux, nos préférés.
6: Bonjour et merci de cette invitation. Je suis très heureuse de vous présenter cette exposition sur laquelle j'ai travaillé pendant de nombreuses années avec mes co-commissaires, hein, puisqu'il y a également Michael Debris à mes côtés et également Pascal Perrin, historien de l'art, qui travaille sur Monet aussi depuis de longues années.
5: Alors, approchons-nous, si vous le voulez bien, de ce petit mur, j'allais dire un petit mur à la Boudin, où vous avez fait un accrochage très serré de très jolis facsimilés des dessins de Monet. Il est très jeune à cette époque.
6: Oui, absolument. Ce sont des facsimilés des deux premiers albums de dessins d'Oscar Claude Monet qu'on présente. On présente les originaux juste à côté. Hein.
5: Oscar, c'est son pseudo.
6: Oscar, c'est son premier prénom. Oscar Claude Monet. Mais au moment où il commence à dessiner, il a 15 ans, pendant cet été 1856, et à ce moment-là, il signe O.Monet. C'est-à-dire avec son premier prénom. Et ce qui est passionnant, c'est que dans cette exposition, on va le voir s'affirmer en tant qu'artiste et prendre une position où il va affirmer en fait son deuxième prénom. On va le voir arriver, ça va être d'abord C.Monet, ensuite CL et ensuite Claude Monet.
5: Voilà. Oscar, c'était ringard à l'époque ?
6: Peut-être un peu ringard, mais en tous les cas, il va abandonner. Oui, c'est assez à la mode aujourd'hui. Mais il va abandonner ce premier prénom pour utiliser le deuxième, son deuxième prénom.
5: Alors, il va croquer la campagne, beaucoup, beaucoup. Il va faire des études, une sorte d'études documentaires avec cet arbre ou avec ce rocher qui est réalisé à la mine de plomb. Enfin, ce qu'on appelle à l'époque mine de plomb et qu'on appelle crayon graphite aujourd'hui.
6: Absolument. Donc, tous ces dessins sont faits à la mine de plomb, avec parfois quelques ajouts de craie blanche. C'est toujours de la matière sèche avec Monet. C'est ça qui est passionnant. Également, parfois, une petite pointe de sanguine, mais c'est rare dans les premiers carnets de dessin. Par contre, on peut rencontrer de la craie blanche. Ce sont des dessins qui sont parfois ébauchés, comme ce bateau, où on voit, par exemple, la voile très travaillée, alors que la coque est juste dessinée en un trait très fin. Parfois, ce sont vraiment comme des petits dessins préparatoires pris sur le vif. Parfois, on a des dessins très aboutis, notamment comme ce portrait d'Édouard Perdrieux, qui est titré Édouard Perdrieux, le 10 septembre. Hein. Ce sont des dessins qui sont en général titrés et localisés et également datés. Donc, on peut suivre Monet dans sa trajectoire, dans le paysage havrais. On a également ici un très joli dessin qui représente un jardinier à Graville, sur les hauteurs du Havre. C'est intéressant, une première représentation de jardinier chez Monet. Quand on connaît son amour des jardins, des premières toiles de jardin qu'il va le faire dans la maison de sa tante Le Cadre à Saint-Adresse, puis ensuite à Gierny. Donc ça annonce en fait la suite de son œuvre. Donc ce jardin est très très précis, très très fini. D'ailleurs, c'est un très joli dessin.
5: On voit qu'il utilise plusieurs crayons, plusieurs duretés de crayons. Alors là, je m'adresse aux dessinateurs, à ceux qui aiment particulièrement le dessin. D'ailleurs, n'hésitez pas à venir avec votre petit carnet de croquis et un crayon, parce que ça, c'est autorisé dans les musées, aucun
6: Absolument.
5: Problème. C'est que les techniques mouillées qui sont interdites, mais comme l'aquarelle,
6: oui.
5: comme la peinture,
6: oui,
5: etc.
6: La gouache.
5: Et donc, vous allez pouvoir copier Même si ce sont des facsimilés, évidemment, ce sont des facsimilés d'une très grande délicatesse.
6: Oui, et précision, on a respecté vraiment les tailles de papier, la couleur du papier, également la couleur, bien sûr, du crayon à papier. Donc, on a même les taches du papier qui sont là, donc les taches du temps. Donc, tout est respecté. Et puis, on a une dizaine de facsimilés. Puis ensuite, on a en regard, un petit peu plus loin, les deux originaux. Hein, ces deux albums de dessin qui sont montrés au public pour la première fois.
5: Alors là, moi, je me régale, je les préfère. Hein.
6: Et oui.
5: Alors ne vous étonnez pas si vous entendez que ça craque, parce qu'on se promène toutes les deux dans le musée. Donc oui. Voilà, le parquet craque.
6: Absolument. Et donc voilà, ces deux albums qui sont sous vitrine, un petit peu dans la pénombre, justement pour ne pas atténuer vraiment ni le papier et la couleur du dessin. Donc on a une lumière très tamisée en dessous de 50 lux. Voilà, et on découvre ces dessins, ces deux premiers dessins des deux premiers albums qui sont ensuite dédicacés par Claude Monet à son cher frère. Hein, c'est indiqué là, souvenir de jeunesse à mon cher frère. Ce 20 septembre 95, Claude Monet. Donc Claude Monet, à ce moment-là, il a pris son deuxième prénom. Il signe en tant que Claude Monet. On est en 95 et c'est deux ans après
5: donc,
6: que...
5: Donc il est né en 1840.
6: Né en 1840, arrivé au Havre en 1845. Il commence à faire et à dessiner dans le paysage au Havre et dans les environs en 1856. Il n'a que 15 ans pendant l'été 1856. Et ses deux premiers albums de dessin vont être achetés par son frère aîné, Léon Monet, en 1893, dans une vente au Havre.
5: Pour l'aider
6: Oui, alors à ce moment-là, en 1893, je pense que ce n'est plus pour l'aider. Par contre, Léon Monet va beaucoup aider son jeune frère à ses débuts en achetant beaucoup de peintures. Il va acheter une vingtaine de toiles à Monet, des portraits de famille, des natures mortes, des paysages.
5: On pense à Van Gogh, évidemment, dans
6: voilà,
5: ce moment-là.
6: Exactement, c'est comme Théo. Voilà, il va aider son jeune frère, il va le supporter, il va aussi lui permettre de rencontrer des collectionneurs à vrai, des collectionneurs rouennais. Donc c'est vraiment quelqu'un qui va beaucoup, beaucoup compter dans les débuts de l'artiste.
5: Alors, on pourrait continuer encore dans cette salle, puisqu'il y a les premiers tableaux.
6: Oui, le premier tableau de Monet, ici, vue prise à Rouelle. Un tableau peint donc en 1858 pendant
5: d'une
6: l'été.
5: D'une grande précision, presque photographique.
6: Presque photographique. D'ailleurs, c'est absolument spectaculaire quand on se rend à Rouelle de se rendre compte comme le paysage a peu changé. On retrouve vraiment en ce lieu la marque que vous voyez ici au premier plan, le Rouelle. Également cette ligne de peupliers à l'arrière-plan qui se reflète dans les eaux de la rivière, c'est absolument merveilleux. Et on pense notamment à toutes ces grandes séries, et notamment à la série des peupliers que Monet va réaliser en 1891. C'est très fort. On a des verts très puissants, des bleus, des verts foncés, en fait des couleurs. En fait, toute cette campagne vit avec des couleurs, des verts très intenses. D'ailleurs, les critiques de l'époque parleront de ce vert Monet qui étonne, qui détonne à l'époque complètement.
5: Et qui est rehaussé là à droite par cette petite ligne de jaune d'or, oui. Ocre, presque jaune de Naples, qui rehausse l'ensemble. En fait, si on supprimait visuellement cette partie-là, pouf, le tableau se casse la figure. Et là, il est totalement équilibré. Il résonne avec les nuages dans le ciel.
6: Oui.
5: C'est vraiment... et ce petit personnage.
6: Et ce petit personnage. Et le chapeau de ce petit personnage.
5: Oui.
6: On retrouve ce jaune d'or également. Donc non, c'est assez... c'est extrêmement bien construit. C'est construit par la couleur. On a ici aussi tout ce jeu sur le reflet, sur cet étang qui annonce déjà l'étang aux Nymphéas de Giverny. C'est absolument un premier tableau absolument exceptionnel que Monet va présenter immédiatement à l'exposition du Havre de 1858.
5: Je vois des petits QR codes là. Je me suis laissé dire que Cédric Clapiche avait commenté certains tableaux de l'exposition.
6: Oui, Murmure. Voilà, c'est ainsi que s'appelle cette visite guidée. On se laisse guider par les mots de Cédric Clapiche. C'est très fort. Parce que Cédric Clapiche a réalisé un film merveilleux, donc L'Avenue de l'Avenir, qui a eu un grand succès public.
5: Et
6: ce film magnifique a été réalisé en partie au MUMA. Cédric Clapiche aime l'impressionnisme, l'histoire de l'impressionnisme, aime Monet aussi énormément. Et dans ce film, il rend hommage à toute cette histoire d'impression Soleil Levant. Il rend hommage aussi aux historiens de l'art. Il rend hommage à la recherche. Il rend hommage à des sujets tellement forts. Et voilà, on est très touché qu'il ait accepté notre invitation à venir découvrir l'exposition au moment de son montage. En fait, Cédric a découvert toute cette exposition Monet au Havre au moment où elle se montait. Et c'est son étonnement face aux œuvres qu'il nous propose aujourd'hui de découvrir à travers ce parcours sonore. C'est très fort.

0: trouvait pas très jolie. En tout cas, elle lui a fait tourner la tête vers le...
1: Alors oui, effectivement, c'est un portrait. C'est un portrait de Madame Louis-Joachim Gaudibert, Marguerite Gaudibert, qui est la femme en fait du premier mécène de Monet. Les Gaudibert sont des gens qui ont énormément compté pour Monet. Et effectivement, Marguerite est en pied dans un intérieur. Elle se détache sur un fond bleu, un rideau très soyeux. Elle porte une très belle robe.
0: Taffetas de soie peut-être.
1: Oui, probablement un taffetas de soie. Elle a aussi un châle merveilleux. Qui tombe sur ses avant-bras et en fait ce qui est absolument extraordinaire dans ce portrait, effectivement on voit peu son visage, mais c'est plutôt le portrait d'une robe ou le portrait d'une femme bourgeoise qui finalement semble assez perdue dans ses pensées. Elle est dans cet intérieur, alors il y a un très joli bouquet, une très jolie nature morte sur le côté, et on plonge complètement dans les plis de tissu de cette robe parfaitement.
0: Et on dirait même une espèce de mantille qui est posée sur le petit guéridon derrière.
1: Absolument.
0: En bois rehaussé de dorure. On voit aussi la coiffure, le
1: chignon.
0: Le chignon qui a été brossé à grands coups de brosse plate.
1: Oui.
0: Très, très vigoureux.
1: Oui, absolument. Absolument. C'est vraiment un très beau portrait en pied, plus que grandeur nature, je dirais. Ce tableau nous domine. C'est un portrait de salon. Il était présenté au salon et c'est souvent la taille que Monet adoptait pour ses grands portraits de salon. Il va réaliser un très beau portrait aussi de sa femme Camille sur le même modèle, Camille ou la femme à la robe verte qui est aujourd'hui à Brême et qui est aussi un très très beau portrait féminin.
0: Avant de parler d'autres tableaux de salon qui sont un petit peu plus loin, je pense qu'il va falloir qu'on s'approche de celui-ci qui est tout à fait exceptionnel avec ce petit chien.
1: Oui, mais justement, donc c'est un portrait de Camille au petit chien. C'est un portrait de 1866. Donc Camille est la première femme de Claude Monet. Ça va être la mère de ses deux enfants. Et surtout, la femme qui va l'accompagner dans ses débuts difficiles, c'est également son modèle favori à ses débuts. Il va beaucoup réaliser le portrait de Camille. Et là, on la voit très souvent, comme on la voit ici dans ce portrait qui vient d'une collection particulière, qui est très rarement, voire jamais, exposé.
0: Et vous voyez, peut photographier aussi.
1: Et peut photographier.
0: On n'avait pas vu dans les livres celui-ci.
1: Non, absolument. C'est un portrait inédit, en fait. Et vous voyez ici Camille de profil qui se détache sur un fond noir. Son profil, d'ailleurs, se détache énormément. Puis on voit ce regard très pensif, très lointain, qui semble.
0: Vous pensez à la petite Nini de Renoir ?
1: Un petit peu,
0: oui. Qui devait s'ennuyer en tant que modèle et qui
1: peut-être
0: est présentée au premier étage.
1: Peut-être, effectivement. L'ennui du modèle. Alors, il y a aussi peut-être cette idée de Camille qui était assez souvent souffrante, fragile aussi de santé. Et on la voit ici comme une annonce un petit peu de ce destin tragique, puisque Camille va mourir après la naissance de son second fils, Michel. Elle va avoir deux enfants, Jean et Michel, et elle va s'éteindre en 1879, alors que les enfants sont petits. Quelque part, voilà, un portrait mélancolique, mais d'une très grande beauté, avec des rouges, des blancs, des noirs, très chatoyants.
0: Oui, Géraldine Lefebvre, vous savez qu'on a déjà un petit quart d'heure de passé, même un peu plus, et qu'on ne va jamais avoir le temps d'arriver jusqu'au bout, jusqu'au merveilleux pastel que vous avez choisi pour
1: l'affiche et le catalogue.
0: On va être obligé de passer sur cette salle magnifique où on a des natures mortes
1: inédites pour beaucoup,
0: extraordinaires.
1: Des débuts de Claude Monet, absolument, des natures mortes d'une grande beauté, notamment cette nature morte à la carafe pain au vin qui nous a été prêtée par la National Gallery de Washington. Il faut savoir que la plupart des tableaux qui sont exposés ici viennent de loin ou de collections particulières et n'ont jamais
0: été. Ce sont des négociations
1: assez longues, assez compliquées. Et donc je tiens à le dire parce que venez avant qu'il ne soit trop tard, puisque ces œuvres partiront aux quatre coins du monde. Mais ça, c'est vraiment une nature morte absolument exceptionnelle que Monet a offert à son maître Eugène Boudin.
0: Michael Debry, votre co-commissaire, me racontait qu'il accompagnait les œuvres parfois pour les faire revenir ou pour, enfin voilà, quand elles devaient être accompagnées, puisqu'elles ne voyagent pas seules, bien évidemment, dans des camions banalisés, rien n'est annoncé pour que, évidemment,
1: pour la sécurité des œuvres, absolument.
0: Et puis que ça arrive aussi, des fois par avion, bien sûr, dans des caissons.
1: Oui, absolument, des caissons hermétiques, des caissons climatiques aussi. Voilà, des questions qui permettent.

0: qu'il y ait le moins de vibrations possible aussi pour les œuvres. On fait tout notre maximum pour qu'elles soient conservées parfaitement pendant le transport. Effectivement, elles sont aussi accompagnées par un conservateur qui veille vraiment à la sécurité des œuvres.
1: Nous arrivons dans cette salle qui est uniquement des caricatures, ou plutôt, à l'époque, on appelait ça portrait-charge.
0: Oui, portrait-charge ou caricature, effectivement, à la fois des notables du art. Donc ces caricatures sont mises en rapport avec des photographies qui sont issues des albums de famille, de la famille Monet. C'est toujours intéressant de confronter le portrait-charge de l'époque, notamment du cousin Paul-Eugène Lecâtre, le cousin de Monet, qui est ici confronté avec une photographie de lui qui se trouve dans l'album familial. Et puis on a également une section consacrée aux portraitages parisiens qui ont été réalisés d'après le panthéon de Nadar. Donc là aussi, on confronte à la fois les dessins de Nadar et ceux que Monet va faire ensuite d'après ce panthéon de Nadar qui va être publié dans la presse en 1854. Donc c'est vraiment intéressant parce que là, on a tout le monde politique parisien. On a également les hommes de théâtre. On a aussi les écrivains de l'époque. On a les acteurs. Et c'est tout ce monde de l'époque qui est représenté dans cette section de portraits-charges.
1: Rien à voir d'ailleurs avec les portraits-charges qu'on voit aujourd'hui, ou plutôt les caricatures, ils sont... Alors là, c'est très exagéré, évidemment. On voit les sourcils de cet homme qui sont vraiment comme une casquette au-dessus de ses yeux. Mais les déformations ne sont pas si extrêmes que ça, finalement. On les reconnaît bien.
0: Alors, les déformations, elles sont surtout dans le principe de la grosse tête, petit corps. C'est vraiment ce qui va caractériser ces caricatures. Bon, bien sûr, les traits du visage sont quand même un petit peu exagérés.
1: Oui, mais toujours, grand nez ici.
0: Mais voilà, le grand nez, les sourcils un peu proéminents.
1: La grosse tête,
0: bien sûr.
1: Hydrocéphale.
0: Vous avez raison. Et puis, avec quelques ajouts de craie blanche, parfois, pour relever un éclat du nez ou un éclat de l'œil ou encore le col blanc d'une chemise. Mais si vous voulez, ce sont effectivement des portraits-charges très reconnaissables.
1: Parce qu'ils sont faits sur papier bistre, donc ça permet d'avoir de la craie noire et de la craie blanche.
0: Absolument.
1: Arrivons dans cette petite section, ah oui, avec des murs, des cimaises de couleurs très originales, et je crois que c'est maintenant vraiment votre signature, ici. Ici, on a un bleu nuit profond, juste avant on avait un jaune
0: éclatant, un jaune d'or.
1: Voilà, très très lumineux.
0: Oui, c'est vrai, je trouve que c'est important, peut-être aussi de surprendre le public, de le surprendre dans ce parcours qui est complètement nouveau. J'ai travaillé avec un jeune scénographe qui s'appelle Nicolas Guignot, qui est de Marseille, qui est professeur aux Beaux-Arts et à l'école de Camondo à Toulon. Il a fait déjà des scénographies d'exposition. On ne se connaissait pas avant le projet et c'est ça que j'ai trouvé passionnant. C'est finalement... Un projet d'exposition, c'est aussi une rencontre avec finalement plein de savoir-faire. Et là, en l'occurrence, on a travaillé les couleurs ensemble, mais on a travaillé aussi le parcours de l'exposition. Nicolas, il est architecte de formation et son œil a permis aussi peut-être de repenser complètement ce musée dans lequel finalement on a l'habitude de se promener. Mais là, on le découvre autrement encore. C'est une bonne chose.

0: Nous sommes devant le coucher de soleil qui fait l'affiche, qui est complètement exceptionnel. Alors, un tout petit format.
1: Tout petit format, mais finalement, petit format et en même temps tellement grand par rapport aux pastels de Eugène Boudin, les pastels de ciel de Eugène Boudin qui ont servi de guide à Monet. Et Monet va faire plus grand, plus large, plus coloré. Il va donner encore plus de place au ciel que Eugène Boudin n'en donne. C'est absolument exceptionnel, notamment dans cette série de 1868 qu'il va faire sur le plateau de Caux, et notamment ce coucher de soleil appartient à cette série de 15 pastels. On retrouve systématiquement un bosquet sur le côté droit, qui est plus ou moins gros, une ligne de terre toute fine au premier plan. Le quart inférieur et les 4/5 de la composition, c'est le ciel. C'est vraiment un travail sur la lumière, là bien sûr sur la lumière du soleil se couchant, mais on peut retrouver aussi un ciel d'orage ici, comme après la pluie, qui est un très beau pastel également qui nous a été prêté par le musée de Denver. Donc voilà, c'est une série tout à fait exceptionnelle, on monte plusieurs exemplaires, et voilà, on est transporté dans ces métamorphoses des ciels de Monet.
0: Il est fait sur papier coloré ?
1: C'est un papier légèrement coloré, effectivement, mais après, c'est la magie du pastel aussi, hein, qui colore entièrement. Là, on a des jaunes d'or, des roses, des marrons. C'est vraiment un pastel d'une grande subtilité
0: de couleur. Alors, pour celles et ceux qui ne connaissent pas bien, le pastel, c'est une poudre, un peu comme décrit un tableau d'école de la maîtresse. Mais c'est beaucoup plus intense en pigments, c'est beaucoup plus dense et en même temps très poudreux. Et si vous vous approchez beaucoup, beaucoup, vous verrez comme une poudre. Oui. Et on peut superposer, mais jusqu'à un certain nombre de couches seulement. Au bout d'un moment, ça n'accroche plus. D'où le fait qu'on choisit un papier avec une bonne accroche. Oui. Et puis qu'on peut avoir sur un papier même noir, on pourrait travailler un papier noir là, et on pourrait très bien avoir des ciels blancs et bleus. Avec une profondeur absolue.
1: Là, ce sont des papiers légèrement teintés, ils sont plutôt bistres. C'est vraiment.
0: On ne travaillait pas sur papier noir à l'époque.
1: Non, je n'ai pas vu chez Monet.
0: Alors ça, c'est ce qu'on nous explique durant les visites avec les médiatrices. Tous les détails de l'exposition et la technique, c'est ça qui m'intéresse. Ah oui, c'est pour ça que c'est chouette de visiter avec des guides.
1: Oui. Complètement. C'est vrai que ça permet de comprendre beaucoup de choses et parfois les coulisses d'une exposition, les coulisses du montage d'une exposition. Oui, oui. Et puis l'histoire des œuvres aussi.
0: Géraldine Lefèvre, vous découvrez des merveilles au dos des toiles.
1: Oh oui, très souvent.
0: Des étiquettes, des inscriptions.
1: Qui parlent, qui donnent beaucoup d'informations. D'ailleurs, ça me fait penser à une chose, c'est que Léon Monet, qui était le frère aîné de Claude et qui l'a beaucoup soutenu à ses débuts, mettait toujours une étiquette sur les œuvres de son frère qu'il achetait. Il mettait une petite étiquette au dos pour donner des informations de lieu, de temps, sur le tableau de son frère qu'il venait d'acheter.
0: Il nous reste encore quelques minutes. Moi, j'aimerais beaucoup que nous allions devant cette toile qui m'a saisie lorsque nous avons fait la visite de presse. Cet effet de nuit à l'huile est absolument incroyable.
1: Alors c'est une œuvre marine effet de nuit qui nous a été prêtée par la National Gallery d'Édimbourg. C'est un tableau très puissant en couleur et en effet de lumière, avec cette lumière de la lune très blanche qui sort des nuages, et on imagine un nuage d'orage très gris, très foncé. Cette ligne d'horizon qui est justement tout en lumière. Et puis on a sur le côté droit la jetée du Havre avec le phare qui est illuminé et dont la lumière se reflète au premier plan sur les eaux de l'entrée du port. On a à la fois un bateau à voile qui rentre ou qui sort dans le port, un bateau à vapeur et dans le lointain également un 2 ou 3 mâts. Donc différents types de bateaux qui animent cette entrée du port. Une couleur très puissante, des bleus, des gris posés en larges aplats. Ce qui est passionnant également, c'est que si on regarde de plus près la date de ce tableau, 1864, Monet a 24 ans. On est quelques 8 ans avant Impression Soleil Levant. Et déjà, on a, je dirais, le tableau d'un maître ici, du maître de l'impressionnisme. C'est une œuvre absolument époustouflante.
0: Et quand on regarde de près, alors on voit, bon, évidemment, le petit reflet ici de lumière, puisqu'il y a des balises qui se reflètent également dans l'eau, tout petit. Mais là, on voit la trace du pinceau. Quand on peint à l'huile, la trace reste exactement la même au séchage, ce qui n'est pas le cas avec l'acrylique. Ça se modifie très légèrement. Là, la trace est exactement la même que lorsqu'il l'a posée. Mmh. Et la couleur aussi, ça reste, pour peu que ce soit conservé correctement, exactement la même chose que ce qu'il a peint au départ. Là, c'est pas tout à fait un blanc, hein. Il est légèrement coloré.
1: Non, c'est un blanc
0: pourtant,
1: jaune.
0: Le contraste est saisissant.
1: Absolument.
0: La lumière, sublime. Elle passe presque devant la voile, comme s'il y avait une sorte de transparence ou d'opacité partielle.
1: Oui.
0: Ça fonctionne.
1: On voit aussi les ombres des personnages sur le bateau, hein, que l'on devine. En fait, il y a tout un monde dans cette toile. C'est absolument extraordinaire.
0: Malheureusement, c'est sous verre et vous êtes obligés. Il faut absolument protéger les œuvres.
1: Oui, beaucoup d'œuvres sont sous verre, effectivement, pour les protéger.
0: Dans tout le musée du monde, hein.
1: Voilà. Elles ne le sont pas toutes, mais beaucoup le sont.
0: Maintenant, peut-être que celui-ci pourrait intéresser les Havrais principalement, puisque c'est la plage de Sainte-Adresse.
1: Oui, et puis ça nous mène au bout du monde, à Sainte-Adresse, ce lieu où les Havrais aiment se promener, apprécier la beauté des couchers de soleil, et puis un lieu qui a très peu changé, et que Monet va vraiment découvrir tout jeune, puisque dans ses premiers dessins, on se rend compte qu'il va beaucoup, beaucoup dessiner ces basses falaises. Il va s'arrêter là, il va croquer les éboulements de ces basses falaises, et donc c'est vraiment aussi un sujet qu'il va reprendre pour un de ses premiers tableaux de salon en 1865. Il va travailler sur ce sujet de la pointe de l'Èvre à Sainte-Adresse. L'exposition s'achève avec les trois tableaux que Monet va offrir à la ville du Havre en 1910. C'est absolument exceptionnel à ce moment-là. Monet n'a pas offert de tableaux à d'autres villes. Donc c'est un don vraiment exceptionnel. À un moment où ses œuvres se disputent à des prix extrêmement importants, Monet est au fait de sa gloire en 1910. Et donc,
0: il va mourir en 1926.
1: Voilà, on fête le 100e anniversaire de sa mort. Donc le parcours s'achève notamment sur les nymphéas de 1904 qu'il va offrir à la ville et qui dialogue avec les grands nymphéas contemporains de l'artiste chinois Ai Weiwei. Donc c'est merveilleux parce que la scénographie permet ce dialogue puisque de part et d'autre de nos nymphéas, on a dans le lointain une vue sur cet hommage contemporain d'Ai Weiwei à Claude Monet.
0: Alors, ce sont des Legos. Donc, il y a des personnes qui ont dit « mais ça n'a pas sa place ici ». Et pourtant,
1: c'est absolument merveilleux de lumière, de couleur, de composition. C'est un travail absolument remarquable. Un travail qui a été fait avec 650 000 pièces de Legos.
0: Des
1: toutes petites pièces de Lego qui ont été achetées dans le commerce. Ce sont vraiment les couleurs que l'on peut trouver tous.
0: Ah, c'est pas sponsorisé par Lego?
1: Pas du tout sponsorisé par Lego, absolument pas. Donc c'est des Lego qui ont été soit offerts à Ai Weiwei par le public, soit achetés. Et donc ces compositions sont faites à partir des grands nymphéas de Monet conservés au MoMA de New York. C'est vraiment un hommage direct à ces grands nymphéas, puisqu'on retrouve la structure des nymphéas du MoMA, avec notamment les bandes verticales que l'on voit. Ce que va ajouter Ai Weiwei dans ses grandes compositions, c'est aussi son histoire, et l'histoire de son père, l'histoire de sa famille. C'est un témoignage finalement assez bouleversant aussi, puisqu'il y a, dans cette composition, il a ajouté comme une porte sombre, et cette porte sombre renvoie à son passé, parce qu'en fait, son père et lui-même ont dû se réfugier en Chine du Nord, persécutés par le régime chinois, et ils se sont enterrés sous terre pour se protéger justement des exactions, et c'est ce qu'on voit dans ces deux grands nymphéas. Cette espèce de cavité noire ramène Ai Weiwei à son passé, à ce passé si difficile encore aujourd'hui, si présent encore aujourd'hui. Donc c'est à la fois un hommage à Monet, un hommage à l'histoire de sa famille persécutée, un hommage à son père, et puis aussi un clin d'œil un petit peu humoristique à la façon qu'avaient les impressionnistes de travailler dans cette touche morcelée que l'on retrouve ici avec le Lego, qui est comme un pixel. Donc le visiteur recompose en fait par son œil ces grands nymphéas.
0: Géraldine Lefèvre, merci infiniment de nous avoir emmenés dans votre exposition. N'hésitez pas, vous qui nous écoutez, à venir la visiter. Vous avez jusqu'au 27 septembre 2026 et c'est vraiment un moment formidable.
1: Merci.
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3: Un cercle de pardon. À mesure que le Christ grandit en nous, nous perdons le besoin de contrôler les pensées et les actions d'autrui. La prise de conscience, de plus en plus profonde, que nous avons eu plus souvent tort que raison, que nous n'en sommes qu'aux prémices de la foi, engendre une douce tolérance envers ceux qui en sont encore au stade où nous nous sommes arrêtés autrefois, ou qui sont enlisés dans les démons dont le Christ nous a libérés. Nous apprenons à sourire face à la véhémence et à la virulence en nous rappelant à quel point nous les utilisions souvent à de mauvaises fins ou lorsque nous étions encore dans le doute. La grâce nous rend bienveillants envers ceux qui sont disgracieux, car nous nous reconnaissons en eux. Nous nous souvenons que leurs fautes sont tout aussi pardonnables que les nôtres, et pas plus dangereuses. La communion entre ceux qui ont été pardonnés est aussi vaste que la grâce qui la rend possible. Alors, demeurez dans la grâce.

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2: Le rideau se lève sur le premier acte de notre jeu de piste. Nous sommes à l'intérieur d'une maison bretonne, modeste mais bien tenue. Tu seras sage, ma petite fleur de lait, hein ? Tu bouges pas, hein ? Tout ceci en breton, car Annaëlle Cloarec, la nourrice de la petite Henriette, ne parle pas le français ou très mal. Comme beaucoup à Quimperlé, d'ailleurs, dans les années 1847. Yves Cloarec est bloqué par un lombago et Annaëlle doit sortir. Elle arrime l'enfant sur sa chaise solidement. Mais une gamine de près de 3 ans, sa gigote surtout elle, et elle tombe sur les quelques braises qui s'étaient échappées de la cheminée. Elle se brûle, elle hurle, elle a déjà de la voix, on accourt, Annaëlle et les voisines. Les brûlures sont aussitôt enduites de beurre toutes les heures. Quelques semaines plus tard, on ne verra plus rien. On ne dira jamais assez les qualités du beurre breton. Mais qui est cette Henriette que sa nourrice appelle si gentiment Fleur de lait? Une orpheline? Une enfant abandonnée par sa mère? Non, pas du tout. Mais Yule est une jeune mère de 16 ans, bien trop jeune pour s'occuper de sa fille. Et elle ne sait même pas avec qui elle a eu sa fille, du moins, c'est ce qu'elle dit. Mais souviens-toi, Yule, avec qui tu étais à cette époque? Avec Édouard, le juriste? Ou avec Paul Morel, l'officier de marine du Havre? Yule mène déjà une vie très mondaine à Paris. Demi-mondaine, devrait-on dire. C'est une dame galante, une sorte de call girl très recherchée. Elle est souvent hors de Paris et ne peut vraiment pas s'occuper de sa petite Henriette. Alors, elle la confie à cette nourrice de Quimperlé. Une adorable nourrice qui suivra longtemps sa petite chérie. Mais à l'annonce des brûlures de fleurs de lait, Yule revient rapidement de Bruxelles et passe plusieurs jours à dorloter sa petite Henriette. Mais elle doit repartir. Judith Julie, plus connue sous le nom de Yule, a une sœur Rosine, également jeune et également galante, qui est une des maîtresses attitrées du duc de Morny. On prétend même que le duc serait le père de la petite Henriette, mais enfin on ne prête qu'aux riches. Ce n'est plus le même décor pour le deuxième acte. Nous sommes à l'intérieur d'un confortable appartement parisien, chez Yule, la jeune maman de notre inconnu. Te voilà grande maintenant, il faut que tu apprennes à lire et à écrire le français, il faudra que tu ailles en pension. Grâce au duc de Morny, la fillette est acceptée dans la célèbre institution de Mademoiselle Fressard, établissement très recherché pour l'éducation exemplaire des filles de la haute société parisienne. Henriette y apprend non seulement à lire, à écrire et à compter, mais aussi à chanter, à danser et à réciter des vers, avec un certain talent, paraît-il. Ses compagnes de dortoir adorent ces petits spectacles qui entraînent bien sûr un certain désordre au moment du coucher, ce que ne peut pas tolérer Caroline Fressard. Elle se doit de sévir. Henriette, venez ici, serrez vos doigts autour de votre pouce, et puis, pan, 1, 2, 3, 4, 5 coups de règle sur les doigts. Quand, beaucoup plus tard, dans une réception très mondaine, notre inconnue se retrouve en face de Catherine, instinctivement, elle cache ses mains derrière son dos. Il y a des souvenirs qui marquent plus que d'autres. Mais un jour, sur les conseils d'un de ses protecteurs, sa tante Rosine l'a fait sortir de cette pension où elle s'était fait beaucoup d'amis. Henriette ne veut pas les quitter. Elle hurle, elle fait une colère épouvantable, et ce n'est pas la dernière, des caprices d'enfants gâtés. Elle est déjà très autoritaire, cette gamine, indomptable même. La lourde porte métallique grince en se refermant. La cour est entourée de hauts murs tout gris, couleur pierre malmenée par les intempéries. C'est une prison, je veux pas aller en prison, je veux pas, non, pas la prison. En face, il y a une autre porte, très lourde, très haute, en gros bois celle-ci. Elle s'en trouve en silence. Non, pas la prison, je veux pas, j'ai rien fait, non, je veux pas aller en prison. L'enfant trépigne, elle se débat, nouvelle grosse colère, elle se roule par terre, tant pis si elle déchire ses vêtements, elle crie, elle a déjà une voix puissante qui promet. Alors apparaît une femme toute de noir vêtue. Un voile lui recouvre tout le visage. en silence, elle s'approche de l'enfant, mais la gamine crie encore plus fort. « Pourquoi tu caches ta figure? T'es laide? Tu es méchante? Allez, va-t'en, va-t'en !» La mère Sainte-Sophie relève son voile et apparaît alors un visage rond, aimable, rayonnant de bonté, qui sourit à cet enfant insupportable, excessif, trop gâté. Et c'est ainsi que, en 1853, notre petite Henriette entre au couvent des Grands Champs à Versailles. Alors là, elle doit se plier à la discipline, se lever de bonne heure, se laver sans tarder, se coiffer rapidement et obéir sans discuter. C'est intolérable de lui faire ça à elle. Mais il y a la mère Sainte-Sophie, l'adorable mère supérieure, si bonne, si douce, et c'est la révélation. Cet enfant turbulente, au caractère difficile, devient une ardente mystique, tellement passionnée qu'elle ne souhaite qu'une chose, devenir elle aussi religieuse. Complètement exaltée, elle ne mange plus, elle passe son temps de longues prières, son baptême et sa communion la confirment dans cette volonté. L'affreux diablotin est devenu un ange. Plus tard, on la qualifiera même de divine. Le décor pour cet acte est encore plus sombre. 1870, c'est la guerre. Les obus tombent de partout sur Paris, les pans de murs s'effondrent, les flammes des incendies. Il y a tant de blessés qu'on ne sait plus où les loger, où les soigner, ou même les nourrir. Des familles errent dans les rues à la recherche d'un simple abri. Mais une femme se dresse, impériale. « Qu'on ouvre les théâtres, dit-elle. Il y a tant de gens qui y dorment pendant les spectacles, alors on peut bien y faire dormir des gens qui souffrent. » On démonte les fauteuils, on apporte des lits, et le théâtre de l'Odéon devient un hôpital militaire. Cette femme se dépense sans compter, jour et nuit. Elle remarque parmi les blessés un jeune homme moins atteint que les autres. Il occupe un lit qui pourrait être mieux utilisé pour un autre plus gravement touché. « Votre régiment, jeune homme ?»« 4e régiment d'infanterie. Votre nom ?»« Ferdinand Foch. Vous pouvez marcher ?»« Oui. Eh bien, prenez un fauteuil. Un blessé plus grave que vous a besoin d'un lit. » Et ils se reverront bien plus tard, et Foch sera encore dans un fauteuil, mais à l'académie. Cette femme est infatigable, mais elle est aussi très impulsive, comme le montre cette scène à la Comédie française. Henriette vient voir sa sœur, Jeanne Rosine répète un petit rôle dans ce théâtre. « Mais tu ne peux pas faire attention, petite idiote, tu as marché sur ma traîne !» Nathalie Martel, tout imbue de sa position de vedette, bouscule Jeanne Rosine et la fait tomber. Henriette assiste à cette altercation. Elle ne supporte pas que l'on traite ainsi sa sœur. Elle se lève et en public gifle la vedette. Ce n'est que grâce à cette gifle que l'actrice Nathalie Martel est passée à la postérité. Mais cette altercation sera lourde de conséquences pour notre inconnue. Elle est obligée de quitter la Comédie française et de payer une lourde amende. Le vent déchaîné soulève l'océan des vagues énormes qui se fracassent sur les ponts déserts. Se déplacer à bord est du domaine de l'impossible. Pourtant, cramponnée aux mains courantes qui suivent les coursives, une passagère tente de rejoindre sa cabine. Elle se cogne le genou si fort qu'il se déboîte. Le médecin du bord replace rapidement l'articulation, non sans quelques douleurs, et ordonne le repos jusqu'à l'arrivée au Havre. L'état de la malade justifie-t-il la présence du médecin dans le lit même de sa patiente? En effet, une fois la tempête calmée, on voit sortir le praticien de cette cabine qui n'est point la sienne. En 1887, les activités de cette femme l'obligent à sauter plusieurs fois au-dessus d'un parapet. Elle se blesse à nouveau le même genou. Et à Berlin, en 1902, le diagnostic tombe sévère, très sévère. « Mon cher ami, je suis désolé de vous apprendre qu'il vaudrait mieux cesser votre activité un bon moment. Vous avez une tuberculose du genou. Il vous faut un repos complet de l'articulation, un repos de 6 mois au moins, et avec des infiltrations, une cure à Dax qui ne donne aucun résultat. On l'aplâtre pendant 6 mois, mais entre-temps, le genou s'est gangréné. Et le 22 février 1915, à Bordeaux, le professeur Jean-Henri Dénusset est contraint de l'amputer au-dessus du genou droit. » Notre inconnu, qui maintenant ne l'est plus pour certains, ne veut porter ni une jambe de bois ni une prothèse en cellulose.

0: toutes les grandes villes. Elle a visité les deux pôles, elle a de sa traîne balayé de long en large les cinq continents, elle a traversé les océans et plus d'une fois s'est élevée jusqu'aux cieux. C'est ce qu'écrit Anton Tchekhov dans un journal moscovique. Avec son train Pullman et ses 8 tonnes de bagages, elle traverse les États-Unis. Mais aujourd'hui, elle embarque avec toute sa suite sur le paquebot Amérique. Vous montez sur ce bateau, ma petite dame ? Ben, vous n'avez pas peur. Non, pourquoi ? Ben, parce qu'il est maudit, ce Rafio, ma petite dame. Près de l'Islande, il s'est fait éperonner par un autre bateau, la quille en l'air pendant plusieurs mois. On le rend flou ? Ailleurs, en plein océan, les pompes remplissent les cales au lieu de les vider. Une autre fois, il s'échoue près de Terre-Neuve. On le rend flou encore. Plus tard, au Havre, un incendie débute dans les machines. Et vous allez monter là-dedans avec tout ce monde-là ? Remarquez, les passagers ont toujours quand même pu s'en sortir. La petite dame, comme on l'appelle, apprend qu'en plus, il y a dans les cales de l'Amérique un contingent d'émigrants traités comme du bétail. Beaucoup trop de monde. Elle s'insurge, le nombre de canots est insuffisant en cas de naufrage. En cas de panne en pleine mer, y aura-t-il assez de vivres pour tout le monde ? Ce bateau est maudit, dit-on. Dans les cales, des hommes, des femmes et des enfants croupissent dans une puanteur insupportable et une hygiène déplorable. Les vivres sont partagés avec les rats. Le commandant assure que tout est prévu, heureusement. Le voyage se passe normalement et l'arrivée à New York est délirante. C'est notre inconnu qui l'écrit dans son livre « Ma double vie ». Le rideau se lève maintenant sur le dernier acte de notre enquête. Le décor est tout noir. Sur un canapé, un cercueil. Une femme en sort, tel un fantôme. C'est une comédienne sûre de son charme et de son immense talent. D'une voix claire, avec une diction parfaite, elle déclame les indices que nous avons recueillis. Fleur de lait en Bretagne, le pensionnat de Caroline Fressard, la révélation mystique, infirmière pendant le siège de Paris. Elle ajoute qu'en plus de l'écriture, elle peint, elle sculpte, elle a pratiqué l'escrime avant cette déplorable amputation de jambe. Sa date de naissance, un flou complet. Quand il lui a fallu une carte d'identité, elle a fini par déclarer au hasard le 25 septembre 1844, alors que tout le monde sait que c'est faux, même le ministre Viviani, qui est la décor de la Légion d'honneur. Bien sûr, vous avez déjà trouvé qui est ce monstre sacré, comme l'appelait Cocteau. Elle a côtoyé tous les plus grands artistes de son époque, dont certains sont devenus ses amants. Elle a interprété les plus grands rôles du théâtre classique, tant féminin que masculin. Hamlet, L'Aiglon, La Dame aux Camélias, Cléopâtre et Phèdre, entre autres nombreux rôles. Alphonse Mucha lui a consacré plusieurs affiches. Ses répliques sont cinglantes. « C'est dommage, ma petite. Le trac, ça va avec le talent », dit-elle à une comédienne qui se glorifiait de ne pas avoir le trac. Bien sûr, vous avez tous deviné qu'il s'agit de Henriette Rosine Sarah. Oui, la divine Sarah Bernard, dont on peut encore voir la maison à Sainte-Adresse.
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3: Gelée blanche de Saint-Eustache grossit le raisin qui tâche. Bonjour à tous, nous sommes le 20 septembre. Nous fêtons également les Kim Eustache et Gwenlawen. 20 septembre, journée européenne de la prostate. Premier cancer chez les hommes devant celui des poumons. La prostate associée à des affections apparentées entraîne 10 000 morts tous les ans. On estime qu'un homme sur 9 présentera une forme clinique de ce cancer au cours de sa vie. Il existe une méthode de dépistage du cancer de la prostate grâce au PSA, une protéine présente dans le sang et dont le dosage augmente chez les personnes atteintes. Également, le 20 septembre, journée mondiale du logiciel libre qui concerne probablement des histoires de droits d'auteur. Je n'ai pas poussé plus avant mes recherches. Aussi, le 20 septembre, journée internationale du sport universitaire. Alors, historiquement, cette date est celle qui avait vu se dérouler les premiers championnats du monde des étudiants qui ont eu lieu en 1924. Grand schisme d'Occident ce 20 septembre 1378, quand 13 cardinaux, pour la plupart français, se réunissent en secret à Anagni, au sud de Rome. Mécontent du pape imposé par le peuple romain le 8 avril 1378 sous le nom d'Urbain VI, il désigne comme pape le prélat savoyard Robert de Genève. Le nouvel élu prend le nom de Clément VII et s'installe à Avignon, qu'avait abandonné le 17 janvier 1377 son prédécesseur Grégoire XI. Il se pose aussitôt en concurrent d'Urbain VI, qualifié d'antipape. Modeste canonnade à Valmy ce 20 septembre 1792 devant le moulin de Valmy. La Révolution française est sauvée in extremis de l'invasion étrangère. Les généraux Dumouriez et Kellermann, aux côtés desquels se tient le duc de Chartres, futur Louis-Philippe Ier, font reculer les Prussiens du duc de Brunswick, lequel est en compagnie du poète Goethe. 20 septembre 1946, première édition du Festival de Cannes. Irrité par la mainmise hitlérienne et mussolinienne sur la Mostra de Venise, née en 1932, le gouvernement français du Front populaire décide de créer un festival du cinéma concurrent. Le lieu choisi est Cannes, sur la Côte d'Azur. Malheureusement, il y a la guerre, d'où cette première édition en 1946. C'est également cette année-là la naissance de Jean-Michel Caradec, auteur, compositeur, interprète français, le même jour que disparaissait Rému, Jules Murer, comédien français. Les plus anciens se rappelleront entre autres la trilogie Marius Fanny César. Autre disparition notable, celle en 1957 de Jean Sibelius, compositeur finlandais. Il était né en 1865. Aujourd'hui, en Thaïlande, c'est la journée de la jeunesse nationale, prétexte pour écouter un gospel de là-bas, puisqu'en Thaïlande aussi, il y a une communauté chrétienne.

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2: C'est la rentrée. Et cette année, elle marque aussi le début d'une longue campagne, celle qui conduira les Français à l'élection présidentielle de 2027. Les candidats se positionnent, les stratégies s'élaborent et les oppositions s'affirment. Rien que de très normal en démocratie. Et pourtant, la France peut-elle aujourd'hui se permettre une nouvelle bataille politique qui oublierait l'état réel du pays ? Regardons 50 ans en arrière. Au début des années 1970, la France sortait des 30 glorieuses. Croissance forte, industrie puissante, chômage faible et endettement public limité. Depuis, les crises se sont succédées. La croissance a ralenti, l'industrie a reculé, le chômage de masse s'est installé et la dette s'est accumulée. Droite et gauche se sont succédé au pouvoir. Tout ne leur est évidemment pas imputable. Le monde a changé et les crises internationales ont pesé lourd. Mais 50 ans plus tard, le résultat doit être regardé avec lucidité. Dette publique considérable, croissance faible et fragmentation politique qui rend chaque décision plus difficile. Alors que va-t-on nous proposer pour 2027 ? De nouvelles promesses ? De nouveaux coupables ? Ou le courage de dire aux Français ce qui est possible, ce qui n'est plus, ce qu'il faut préserver et ce qu'il faudra changer. Car la politique ne devrait pas être seulement l'art de conquérir le pouvoir. Elle devrait d'abord être l'art de servir. Mais prenons garde finalement à ne pas finir par avoir les responsables politiques que nous méritons. Un peuple qui exige qu'on lui dise toujours ce qu'il veut entendre finit peut-être par choisir ceux qui savent le mieux le lui dire. Refusons les promesses dont personne ne nous explique le prix, les solutions trop simplistes et la division lorsqu'elle devient une stratégie électorale. Acceptons aussi d'entendre ce qui dérange. Et c'est ici que cette actualité rejoint une réflexion beaucoup plus profonde. Cette année 2026-2027 ne sera pas seulement celle d'une campagne présidentielle. Elle nous situe aussi deux millénaires après cette période où Jésus commençait son ministère public par son baptême dans le Jourdain. L'image est saisissante. Alors que notre actualité parlera pendant des mois de conquête du pouvoir, le Christ commence sa mission en descendant dans l'eau. Celui que les chrétiens reconnaissent comme roi commence par un geste d'humilité. Et plus tard, il donnera lui-même le sens de cette attitude dans l'Évangile selon Matthieu. « Quiconque veut être grand parmi vous, qu'il soit votre serviteur. » Voilà une conception radicalement différente de la grandeur. Et surtout, une parole qui ne s'adresse pas seulement aux puissants, car nous avons tous une part d'influence, d'autorité ou de pouvoir dans notre travail, notre famille, nos responsabilités, nos relations. Alors, tandis que tant chercheront cette année à monter, et si nous choisissions, à l'image du Christ, de descendre ? Descendre de nos certitudes, de nos ambitions, de notre besoin d'avoir toujours raison, pour nous rapprocher, pour écouter et pour servir. Car selon le Christ, la véritable grandeur ne consiste pas à obtenir la première place. Elle commence lorsque nous cessons de la chercher.
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1: Bienvenue à l'écoute de Dialoguer. Nous sommes très heureux de vous retrouver pour cette nouvelle émission qui permet de mieux se comprendre. Et pour cela, eh bien, nous sommes aujourd'hui en compagnie de l'imam Hamed. Bonjour.
2: Bonjour.
1: Et du pasteur Pierre. Bonjour.
3: Bonjour.
1: Alors, depuis le début de cette série d'émissions, nous avons parlé de vos religions respectives, l'islam et le christianisme. Et aujourd'hui, nous allons nous intéresser à ce que veut dire, au fond, être croyant, et particulièrement croyant au XXIe siècle. Les religions telles que l'islam et le christianisme ont été fondées il y a très longtemps, hein, plusieurs siècles, mais la société a évolué au fil des siècles. D'ailleurs, on aura l'occasion de revenir sur ce sujet-là lors d'une prochaine émission, plus précisément. Mais on peut déjà se poser la question de savoir qu'est-ce que c'est que d'être croyant aujourd'hui, et croyant, c'est croire en quoi, pasteur Pierre ?
3: Être croyant aujourd'hui, ce n'est pas facile parce que la société française ne facilite pas cela, parce que aujourd'hui il y a des puissants courants de pensée qui sont a-religieux ou même irreligieux, anti-religieux, et être croyant aujourd'hui, c'est vraiment se démarquer d'un certain nombre de choses. C'est des choix difficiles. C'est pas évident d'être vraiment un croyant fervent, authentique. On est dans une société où la religion ne doit pas se voir. Alors c'est pas évident, hein.
1: Vous dites c'est difficile, mais il y a quand même une liberté de pensée et de culte aussi, en France en tout cas.
3: Oui, il y a une liberté de pensée, mais tant qu'elle ne se voit pas trop. Or, être un vrai croyant, ça implique forcément sa pratique, sa manière de vivre. Et une vraie foi, elle ne peut pas ne pas se voir. C'est donc pas évident de pouvoir vivre sa foi dans tous ses aspects aujourd'hui, parce que dès que ça se voit, ça dérange.
1: Et alors, pasteur Pierre, croire, c'est croire en quoi, quand on est chrétien ?
3: C'est croire en Dieu, c'est croire en Dieu qui, par amour pour les hommes, s'approche des hommes, et s'approche de différentes façons. Une des façons les plus importantes, c'est de s'approcher de nous à travers Jésus, et pouvoir nous parler, pouvoir nous expliquer des choses qui ne sont pas toujours faciles à comprendre. Et donc, pouvoir l'expliquer à travers une manifestation sous forme humaine, ça permet de mieux expliquer et de mieux se faire comprendre. Et Jésus nous enseigne des choses importantes qui sont positives et qui nous entraînent à vivre positivement dans la société. Mais vivre positivement dans la société, quand la société pousse à vivre selon des valeurs qui sont souvent très égoïstes, souvent même parfois un peu violentes, ça, comme j'ai dit tout à l'heure, ça demande de se démarquer d'un certain nombre de choses. Et c'est pas facile d'aller à contre-courant de la société.
2: Alors, est-ce que je peux poser une question ?
1: Oui, je vous donne la parole, Imam Hamed.
2: Merci. Oui, je voulais poser la question suivante à Pierre. Tu as dit que cette pratique, elle dérange. Et donc, c'est ça qui fait qu'on la manifeste peu ou pas du tout. Mais qu'est-ce qui pousse les gens qui croient à s'abstenir de vivre la pratique de leur foi à partir du moment où c'est pacifique, c'est autorisé, hein? On est dans une société où la foi, la religion fait partie de la vie de la société. Et parce qu'il y a tellement de choses qui dérangent et qui s'expriment dans la société. Pourquoi les croyants, dont a priori la foi ne fait pas de mal, pourquoi ils n'expriment pas leur foi d'une façon pratique ? C'est pas interdit. Et qu'est-ce qui fait que les gens la gardent pour eux ?
1: Pasteur Pierre.
3: Oui, il y a, je pense, une mauvaise manière de comprendre les lois de la laïcité. Hein. Au départ, la laïcité, avec la loi de 1905, c'était que l'État ne se mêle plus de religion et laisse libre. Mais la manière comment l'interprétation de cette loi s'est développée, c'est que maintenant, l'État et même la société devient anti-religieuse. Donc, tu peux croire ce que tu veux tant que ça se voit pas. Et c'est pas facile, comme j'ai dit, d'être à contre-courant des courants de pensée dominants. Aujourd'hui, des fois, même simplement dire qu'on est croyant, qu'on a la foi, c'est devenu complètement ringard. Et même souvent, c'est vu comme dangereux. Quelqu'un qui a... D'ailleurs, la pensée générale, c'est que les religions, c'est mauvais, c'est dangereux. Ça a entraîné plein de guerres. Alors, c'est vrai qu'autrefois, ça a été le cas. Mais... Il y a tellement de façons positives de vivre sa foi que la vision générale de la religion est complètement faussée aujourd'hui. Et les manières positives de vivre sa foi deviennent compliquées.
2: Oui, donc, oui. Si je comprends bien, les gens n'en font plus une priorité de la foi.
3: Oui.
2: Ce qui veut dire que c'est pas la chose qui les préoccupe ou qui les intéresse le plus. Donc, ils se sont détournés de la foi en tant que pratique vers, comme tu dis, peut-être d'autres, des pensées ou des idéologies qui les intéressent plus. Et donc, ils ont mis ça en second plan, c'est ça ?
3: Oui, ça c'est évident, oui.
1: Vous constatez la même chose, en islam ?
2: Justement...
1: Vous avez un constat différent ?
2: C'est ce que je constate, enfin, ce qu'on peut dire de l'islam, c'est tout à fait le contraire. Nous constatons qu'il y a un retour massif et un intérêt profond de la religion. On sent que les gens ont un besoin énorme de se tourner vers l'islam et d'être à la recherche d'une spiritualité qui fait partie de ce besoin qui existe en l'homme, dont rien ne peut répondre. C'est quelque chose de spécifique, c'est quelque chose que Dieu a mis chez l'être humain depuis sa création et qui constitue en fait quelque chose qui est en rapport avec sa vie ou sa mort, dans le sens, pas vie ou mort, dans le sens biologique, mais je veux dire dans sa façon de sentir vivre pleinement ou d'être amputé de quelque chose qui est essentiel en lui. Et dans la réalité des choses, on voit très bien qu'aujourd'hui, par exemple, si vous allez un vendredi dans les mosquées, il n'y a jamais de place, il y a beaucoup de monde, il y a énormément de gens, et ça va des plus jeunes, des enfants, jusqu'aux plus âgés, différentes catégories de gens, et on sent qu'il y a cette soif, c'est-à-dire que c'est même pas parce qu'on les a poussés, on les a incités, c'est pratiquement un besoin... personnel, ça vient de chacun. On le sent aussi bien dans les mosquées, dans les écoles qui enseignent l'instruction religieuse. On le voit de partout, etc. Donc c'est tout à fait le contraire. C'est-à-dire il y a ce retour massif et cette recherche de cette foi, de ce rapport avec Dieu, qui constitue un élément déterminant de la vie des musulmans, et je pense que ça s'accentuera, ça va s'accentuer encore davantage, parce que on sent vraiment ce besoin d'une façon bien remarquable, quoi.
1: Imam Ahmed, est-ce que vous pouvez nous dire qu'est-ce que c'est aujourd'hui que d'être croyant musulman ? Et est-ce que vous pensez aussi, comme le disait Pasteur Pierre, que c'est difficile aujourd'hui de pouvoir vivre sa foi ?
2: C'est vrai que autrefois il y avait une pratique de la foi à un degré un peu moins important, c'est-à-dire les gens, ils héritaient la foi. Et donc cette foi, elle était restée à un niveau inférieur. Aujourd'hui, c'est vrai que la foi chez les gens implique la recherche de la connaissance, de l'apprentissage. Et donc ça ne peut se faire que d'une façon visible et apparente. Donc les gens, ils vont plus à la mosquée pour écouter l'imam, pour écouter le prêche du vendredi, pour assister à des enseignements. Ils vont s'inscrire dans des écoles pour apprendre, en fait, pour aller chez des spécialistes qui leur apprennent la religion, etc. Et c'est vrai que cette pratique qui n'existait pas aujourd'hui, elle a créé en quelque sorte une espèce de surprise peut-être dans la société chez certains, qui est mal interprétée des fois, et des fois aussi peut-être exagérée par le comportement de certaines personnes pratiquantes qui rendent visibles certaines choses qui ne font pas partie de la religion, à savoir par exemple l'habillement. En islam, il n'y a pas d'habit de religion. Nous, même l'imam, il peut faire un prêche avec

0: Effectivement, c'est une tenue qui est en rapport avec sa féminité. Protéger son corps pour ne pas tendre vers la façon de s'habiller qui est sexiste ou qui est provocatrice, etc. Donc c'est dans ce sens. C'est pour cela qu'il y a une certaine façon de s'habiller pour la femme qu'il faut qu'elle respecte dans ce sens. C'est une question de pudeur. Mais sans qu'il y ait un modèle d'habit spécifique.
1: Comme on peut le voir parfois.
0: Ou de couleur spécifique, ça fait pas partie de l'islam. Ça, c'est des cultes, enfin, c'est des traditions, comme on voit par exemple dans certains pays, il y a un peu cette tradition de couleurs ou d'habits fermés, etc.
1: Et qui peuvent avoir aussi un rapport avec la culture du pays en question.
0: Absolument, absolument. Mmh. Ouais, tout à fait.

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1: Et alors, imam Ahmed, est-ce que vous pouvez nous rappeler ce que c'est que d'être croyant musulman aujourd'hui au XXIe siècle ?
2: Alors, c'est
1: croire en quoi ?
2: Être croyant, la définition de la foi, elle est en rapport essentiellement avec l'invisible. Quand on dit avoir la foi, hein, dans la culture, dans la religion musulmane, avoir la foi, c'est avoir la foi en Dieu, en les anges, en les messagers de Dieu, tous les messagers, sans exception.
3: Donc les prophètes, quoi.
2: Les prophètes, voilà, ouais. Les prophètes. Prophètes et messagers, dans la définition musulmane, ne veut pas dire la même chose. Parce que prophète, il peut ne pas être messager. C'est-à-dire, il peut ne pas être porteur d'un message. Il peut être prophète, un homme élu de Dieu, mais sans avoir été envoyé dans un peuple avec un livre. Voilà. Quand on dit messager, c'est celui qui est porteur d'un livre. Comme Moïse, Jésus, Noé, Mohamed, ils ont apporté des livres, hein, dans la Torah, l'Évangile, le Coran, ce sont des messagers. Ils ont été envoyés à transmettre un message.
1: Mais les prophètes, on peut être prophète et messager aussi.
2: Tout messager est prophète, tous les messagers sont prophètes, mais les prophètes ne sont pas messagers. On peut être prophète sans avoir été envoyé avec une révélation, un livre à transmettre. Voilà, c'est ça la différence. Et donc, avoir la foi en les prophètes, voilà, puisque les messagers sont des prophètes également, avoir la foi en le jour dernier, c'est la résurrection, et avoir la foi en le destin de Dieu, bon ou mauvais. Voilà, c'est ça, la foi tourne autour de ces trois piliers. On les appelle d'ailleurs les piliers de la foi. Après, il y a tout ce qui découle de ces piliers, c'est le côté pratique, le côté relationnel, le côté vécu de la foi.
1: Alors justement, nous allons en venir à la pratique. Je me tourne vers vous, pasteur Pierre. Souvent, chez les chrétiens, on entend dire chrétien non pratiquant. Pour vous, un croyant peut être pratiquant ou non pratiquant, pasteur Pierre ?
3: Bien sûr, il peut être les deux, sauf qu'un croyant non pratiquant, quel genre de foi c'est ? Une foi véritable, elle est forcément pratiquante.
1: Et pratiquer, ça veut dire quoi ? Ça entraîne quoi ?
3: Ben, ça entraîne de vivre selon les conseils que Dieu nous donne.
1: Et quels sont ces conseils alors que Dieu donne en matière de pratique pour un chrétien ?
3: Il y en a tellement.
1: La liste est longue.
3: Il y a toute la Bible pour ça. Mais grosso modo, ben c'est vivre selon le bien, faire le bien. Jésus, il résume ça en une phrase qui est aimer Dieu de toute son âme, de toute sa force, et aimer son prochain comme soi-même. Ce sont deux pistes qui nous sont données, mais des pistes qui, si on y réfléchit bien, ça englobe tous les aspects de notre vie. Aimer Dieu, mettre une priorité de Dieu dans notre vie, et mettre aussi une priorité sur être bon envers les gens qui nous entourent, et aussi bon qu'on l'est vis-à-vis de soi-même. Là, on pourrait prendre des milliers d'exemples, c'est sans fin, hein. Mais en tout cas, ça va dans la bonne direction. Si tout le monde suivait simplement cette phrase avec ses deux dimensions, le monde, il irait beaucoup mieux.
1: Vous voulez dire qu'il faudrait que tout le monde soit chrétien ?

0: En tout cas, que tout le monde puisse suivre ce que Dieu dit et se soumettre à Dieu et aimer son prochain, c'est pas spécifiquement chrétien, c'est simplement la base même d'une vie positive. Quelle que soit la religion, déjà, d'ailleurs.
1: Hein. Et c'est là où ça se rejoint entre le christianisme et l'islam, c'est-à-dire que, pour vous, Imam Ahmed, qu'est-ce que c'est pratiquer une religion ? Est-ce que c'est aussi, comme vient de le dire Pasteur Pierre, faire le bien ? Rechercher le bien, oui. en premier lieu ?
2: Alors, il y a deux aspects, en fait. Il y a pratiquer la religion sur le plan de sa foi. Là, c'est sûr que chaque religion a des critères qui déterminent la spécificité de la foi de chaque religion. Maintenant, c'est vrai que toutes les religions tendent vers les mêmes, enfin, vers des valeurs universelles qui partagent tous, et voire même, je dirais, sont des valeurs humaines qui vont au-delà même des religions. Et d'ailleurs, dans le Coran, Dieu nous s'adresse à nous de deux manières. De la manière de s'adresser aux croyants du Coran et donc qui sont chargés de mettre en pratique le côté cultuel ou le côté foi de la communauté de la foi, de l'islam. Et en même temps, il s'adresse à nous en tant qu'hommes pour nous dire que vous avez des hommes comme vous qui ne sont pas de votre religion, mais avec lesquels vous devez partager des valeurs, parce que ce sont des valeurs universelles, des valeurs humaines, auxquelles aspire tout être humain normal, et que constitue ce bien et cet héritage commun et universel. Voilà.
1: Quand on pratique et qu'on est croyant, qu'on soit musulman ou bien chrétien, est-ce que ça se voit ? Est-ce que naturellement, on peut dire, tiens, ça c'est un croyant quand on le croise dans la rue ? Pasteur Pierre ?
0: Ça devrait être comme ça.
1: Pour vous, ça devrait se voir ?
0: Ça devrait se voir, ça devrait voir quelqu'un qui est bon, quelqu'un qui réagit positivement. Jésus, il dit... aimez vos ennemis, priez pour ceux qui vous maltraitent. Donc, je veux dire, c'est pas parce que quelqu'un se comporte mal que moi, je dois faire pareil avec lui. On doit pouvoir voir une différence.
1: Il faut qu'il y ait une différence, il faut qu'on voit une différence entre un chrétien, un croyant, pardon, et un non-croyant. Il doit y avoir une différence de comportement, vous pensez ?
2: Moi, je pense que, comme je disais tout à l'heure, tous les hommes, il y a des hommes qui ne sont pas croyants du tout, mais qui représentent vraiment, qui donnent une image extraordinaire, très belle de ce qu'est l'homme, certes. Mais c'est vrai, je reste convaincu que pour moi, les religions, ce sont à travers eux qu'on doit trouver les hommes qui excellent davantage dans le domaine du bien, parce que ils sont croyants, ils ont non seulement qu'ils pratiquent le bien, mais ils ont la foi en le bien. Donc c'est quelque chose qui les rend enracinés à l'origine du bien, qui est Dieu. Et donc c'est ça l'avantage.
1: Au début de cette émission, Pasteur Pierre nous a dit qu'il trouvait que être croyant était assez mal perçu dans notre société d'aujourd'hui. Vous le percevez comment, ça, Imam Ahmed ? Est-ce que vous trouvez que quand on est croyant aujourd'hui dans notre société en France, c'est plutôt mal perçu par nos contemporains ?
2: Être croyant, je ne pense pas que c'est là où il y a le problème. Être croyant, je pense que ça concerne tout un chacun. Ce n'est pas quelque chose qui pose problème aux uns et aux autres. C'est certaines pratiques ou certaines manières de pratiquer la religion, c'est ce qui dérange certains. À un moment, ça dérange certains parce que ce sont des pratiques soit qui sortent un petit peu du cadre général de la vie ou qui sont des fois incompatibles avec un mode de vie, etc. Moi, personnellement, je peux comprendre certaines choses qui dérangent, je peux le comprendre, parce que moi-même, des fois, ça m'arrive de faire des remarques à mes co-religionnaires sur certaines manières d'apparaître ou de pratiquer dans l'apparence. Je, ça peut se comprendre. Ouais. Mais il n'y a pas que ça. C'est vrai que des fois, il y a aussi de la mauvaise interprétation ou de la stigmatisation de la part de ceux qui ont un esprit de rejet ou de haine, etc. Ça, c'est aussi quelque chose qui existe, malheureusement. Nous sommes dans une société un petit peu où on rencontre ce genre de tensions et de conflits. Et je pense qu'un des rôles des religions, en tout cas des hommes de la religion, c'est de veiller à clarifier, à agir dans la direction du vivre ensemble et de multiplier justement l'explication de ce qui pose problème pour veiller à l'amélioration des choses.
1: Et alors justement, vous êtes une personnalité religieuse, Imam Ahmed. Comment est-ce que c'est perçu ça quand on, dans tous les jours, dans la vie, quand on croise des gens qui ne sont pas musulmans par exemple? Comment est-ce que vous êtes perçu en tant qu'imam?
2: Dans la vie de tous les jours, les gens ils sont pas censés savoir si je suis imam parce qu'il y a rien qui c'est pas écrit sur mon front ou comme je disais tout à l'heure, je porte rien de particulier qui montre que je suis imam. Donc ils ne peuvent le savoir que si on est dans une rencontre où je me présente en tant qu'imam. Mais sinon, en dehors de ça, moi dans ma tour là où j'habite, à part ceux qui savent que je suis imam de la mosquée. Les gens, ils me voient en tant que personne comme tout le monde. Il n'y a pas de signe particulier et il n'y a pas lieu qu'il y ait un signe particulier. Parce que, si vous voulez, une des sagesses de l'islam, c'est qu'on doit s'adapter à l'environnement. On doit avoir cette position qui tend à vouloir rester dans l'harmonie. Ça fait partie de l'art et de la beauté de communication en islam. Il faut pas trop se distinguer ou se montrer différent sur des choses qui font partie des us et des coutumes d'une société. Justement, ne pas déranger certains.
1: Pasteur Pierre, quand vous croisez certaines personnes dans votre quotidien, comment est-ce que c'est perçu ça quand on dit qu'on est pasteur, quand vous déclinez votre état civil pour certaines démarches?
0: Ça ne me pose pas de problème. La plupart du temps, les gens n'ont aucune réaction. Il y a quelques rares personnes, en général, c'est des étrangers qui viennent d'autres pays où on a une meilleure vue de la religion. Alors certains, pasteur, oui, bon, on sent qu'il y a du respect. Mais en France, de manière générale, il n'y a aucune réaction parce que souvent, ils ne savent même pas trop ce que c'est un pasteur parce qu'on est devenu tellement a-religieux.
1: La société, vous voulez dire?
0: La société est devenue complètement hors religion, ce qui fait que beaucoup de gens ne savent même plus ce que c'est un pasteur. Pour eux, ça ne représente rien de particulier.
1: Alors merci Pasteur Pierre et Imam Ahmed, nous arrivons à la fin de cette émission. Avant de nous quitter, j'aimerais quand même qu'on conclue ensemble. Et d'ailleurs, pour conclure, est-ce qu'on pourrait dire que être croyant aujourd'hui dans notre société, c'est être une sorte de modèle? Qu'est-ce que vous en pensez?
0: Je pense que oui. Et je voudrais juste lire un verset dans la Bible.
1: Oui, on vous écoute.
0: Dans l'Épître aux Philippiens. Et je pense que ça, c'est la bonne définition d'un vrai croyant. Nourrissez vos pensées de tout ce qui est vrai, noble, juste, pur, digne d'amour ou d'approbation, de tout ce qui mérite respect et louange. Et c'est pas facile, parce qu'on vit dans un monde où il y a tellement de choses qui veulent occuper nos pensées, mais qui ne vont pas dans ces directions que je viens de lire. Ça demande un gros effort sur soi pour orienter volontairement nos pensées vers ce qui est bon. Mais quand on le fait, ça se voit, ça doit se voir.
1: Imam Ahmed, être croyant aujourd'hui, c'est être un modèle pour la société?
2: Oui, oui, oui. Absolument, oui, tout à fait. C'est une des finalités de la religion, c'est de former l'homme de foi, l'homme de la religion, pour être en sorte quelqu'un qui donne l'exemple sur des valeurs essentielles qui constituent la valeur de l'homme, c'est-à-dire essentiellement l'honnêteté, la droiture, le relationnel, être exemplaire dans les relations avec les gens autour de soi. Donc effectivement, dans le message de l'islam, on trouve ces vertus qui élèvent l'homme pour être digne d'un modèle qui peut servir d'exemple à tout le monde, effectivement.
1: Merci beaucoup, Imam Ahmed, pasteur Pierre, d'être venu au micro de cette émission Dialoguer, une émission qui permet de mieux se comprendre. Nous nous retrouverons pour une prochaine émission lors de laquelle nous aborderons le sujet de la foi hier, aujourd'hui et demain. À bientôt. Merci, au revoir.
2: Merci.
0: Au revoir.
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1: 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Amis auditeurs, bonjour. Nous sommes maintenant à la deuxième émission consacrée à la Passion selon saint Matthieu de Jean-Sébastien Bach. Nous écouterons la Grande Écurie et la Chambre du Roi sous la direction de Jean-Claude Malgoire, le chœur de chambre de Namur et le chœur maîtrisien de Vasquehall, avec Paul Agnew, ténor, Alan Eving, basse, Alan Buett, baryton basse, Olga Pasechnik, soprano, Damien Guillon, contre-ténor, Marc Boucher, baryton, Donat Avier, ténor. C'était un enregistrement public au Théâtre des Champs-Élysées le 6 avril 2009. Dans la dernière mission, nous avons laissé cette passion, cette narration, au moment où le Christ est dans le jardin de Gethsémané et avec sa prière, « Mon Père, s'il n'est pas possible que ce calice s'éloigne de moi, alors je le boirai, qu'ainsi ta volonté soit faite. » Et nous débuterons avec les paroles suivantes. « Et il vint et il les trouva endormis, et leurs yeux étaient pleins de sommeil. » Et il les laissa et s'en alla à nouveau et pria pour la troisième fois et redit les mêmes paroles. Puis il revint vers les disciples et leur dit « Hélas, dormirez-vous maintenant et vous reposerez-vous? Voyez, voici l'heure où le Fils de l'homme va être livré entre les mains des pécheurs. Levez-vous, allons, le voici, celui qui me trahit. »
2: Ihrer

avec les paroles, une aria du ténor. Tais-toi, mon cœur, si le mensonge se dresse, si son poison te blesse, accablé de mille mots, insulté, méprisé, bafoué, frappé. Soit, je sais que mon sauveur prendra soin de ma vengeance. Ainsi se termine la première partie de La Passion selon saint Matthieu. C'était un enregistrement public au Théâtre des Champs-Élysées le 6 avril 2009. Nous commençons la deuxième partie de cette passion. Jésus se trouve devant Caïphe et devant Pilate. Il s'agit des chapitres 26 et 27 de l'Évangile selon saint Matthieu. Le grand prêtre prit la parole et prononça ces mots. « Je t'adjure par le Dieu vivant de nous dire si tu es le Christ, le Fils de Dieu. » Jésus répondit lui-même. « Mais écoutez, bientôt le Fils de l'homme paraîtra dans toute sa gloire, assis à la droite de son Père, venant du ciel. »

Nous devons arrêter là l'écoute de cette deuxième partie de la Passion selon saint Matthieu. Je vous rappelle les chanteurs et tous ceux qui ont exécuté cette Passion selon saint Matthieu, un enregistrement public au Théâtre des Champs-Élysées, la Grande Écurie et la Chambre du Roi, bien sûr, sous la direction de Jean-Claude Malgoire, le chœur de chambre de Namur, le chœur maîtrisien de Vasquehal, Paul Agnew, ténor, Alan Eving, basse, Alan Buett, baryton basse, Olga Basichnik, soprano, Damien Guillon, contre-ténor, Marc Boucher, baryton et Donat Avor, ténor. Nous écouterons la fin de cette passion dans la prochaine émission.

0: Vous écoutez Albatros, une petite pause lecture, tout de suite en compagnie des voix de Liro Havre.
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2: Je vais vous lire un extrait de « La femme noire qui refusa de se soumettre » Rosa Parks, d'Éric Simard, aux éditions Oscar Jeunesse. Introduction. Rosa Parks est morte le 24 octobre 2005, à l'âge de 92 ans. Mais je suis encore là. Du reste, je serai toujours là. Sur beaucoup de photos où elle apparaît, souvent aussi dans son regard, quand on se souviendra d'elle, on se souviendra de moi. Je suis le sourire de Rosa Parks et je vais vous relater son histoire. Rosa est née le 4 février 1913 à Tuskegee, un village de l'État d'Alabama, dans le sud des États-Unis. Elle criait et pleurait comme tous les bébés. J'attendais sagement que les sourires de son père, de sa mère m'invitent à éclore. Ses lèvres se sont étirées pour la première fois et je me suis élevée du cœur au visage en traversant ses peurs. On ne me prenait pas encore en photo à cette époque-là. Sa mère avait fait ses études à la campagne et était devenue institutrice. Son père était charpentier. Mais les expressions de joie que Rosa avait connues chez ses parents ont bientôt fait place à des nuages de colère. Sa mère et son père ne s'entendaient plus. Tant pis. D'autres sourires viendraient l'accueillir. Ceux de ses grands-parents maternels chez qui sa mère s'est réfugiée. Puis celui d'un petit frère, né 10 mois après elle et prénommé comme son grand-père, Sylvester. Rosa et son frère avaient l'amour de l'heure, mais leur famille n'était pas libre, car ils avaient la peau noire. Chapitre 1. Le danger derrière la porte. Rosa, va te coucher.
3: Non, je reste à côté de toi.
2: Rosa était blottie sur le sol, près de son grand-père. Elle avait 6 ans. Il faisait nuit et on entendait parfois des cris dehors. On lui avait dit d'aller se coucher tout habillé, au cas où il faudrait quitter la maison le plus vite possible. Mais au lieu d'aller au lit, elle avait rejoint son grand-père, assis dans son rocking chair, près de la cheminée. Pas pour qu'il lui raconte des histoires, pour être à ses côtés quand les blancs surgiraient dans la maison. Des blancs qui tuaient les noirs.
3: « Tu crois qu'ils vont venir ?»«
2: Qui sait ?» répondit le vieux Sylvester, son arme serrée contre lui. « Je ne sais pas combien de temps je pourrai tenir, mais j'aurai le premier qui passera la porte. » Rosa attendait dans la pénombre, les yeux rivés sur l'entrée de la maison. Je la sentais trembler, mais pas paniquer. Dans le sud des États-Unis, à cette époque, la vie était un échiquier où les blancs l'emportaient toujours, parce que les lois étaient établies par eux, pour eux. C'était des lois racistes. Les noirs étaient pourchassés et tués s'ils n'acceptaient pas de se soumettre. En 1919, un grand nombre de ceux qui avaient combattu en Europe pendant la Première Guerre mondiale étaient rentrés chez eux en se comportant comme s'ils avaient désormais les mêmes droits que les Blancs. N'avaient-ils pas pris les mêmes risques pour servir leur pays? Les Blancs ne l'acceptaient pas et faisaient régner la terreur. Un jour, un enfant blanc a menacé de frapper Rosa. Elle a saisi une brique et s'est défendue. Autant vous dire que dans ces cas-là, moi, son sourire, je disparaissais de suite. Le garçon n'a pas insisté. Quand Rosa a parlé de cet accrochage à sa grand-mère, celle-ci lui a dit « Si tu ne fais pas attention, tu finiras lynchée avant d'avoir 20 ans. » La grand-mère de Rosa avait peur que les Blancs tuent un jour sa petite fille si elle se montrait trop rebelle. Lynchée, un des mots les plus horribles qui puissent sortir de la bouche des hommes. Un mot qui donne froid à l'âme, se faire attraper par la foule et être battu à mort. Se faire pendre à un arbre parce qu'on n'a pas obéi aux lois des Blancs. Rosa avait entendu parler de ces actes barbares. Elle connaissait aussi le nom de cette bande de criminels blancs qui organisait les tueries et les lynchages, le Ku Klux Klan. C'était eux que son grand-père guettait certains soirs, son arme à la main. Par chance, la maison de Rosa a échappé à leurs attaques. Je vous ai lu un extrait de « La femme noire qui refusa de se soumettre », Rosa Parks, d'Éric Simard aux éditions Oscar Jeunesse.
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1: Voici une passacaille pour la guitare du compositeur Silvius Leopold Weiss.

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1: L'on venait de toute l'Italie, voire de l'Europe entière, pour écouter la musique de Monteverdi et pour apprendre de ce grand maître vénitien. Nous entendons de lui un madrigal, « Che se tu sei il cor mio ?»

0: C'était un madrigal, extrait du Quarto Libro del Madrigali, publié en 1603, de Claudio Monteverdi.
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0: Je vous propose de découvrir un poème symphonique de musique russe. Le compositeur Mikhail Glinka, 1804-1857, a signé l'œuvre Kamarinskaya.

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1: De l'événement le plus petit au plus important, l'affection et le respect des autres sont vitaux pour notre bien-être. Le 14e Dalaï Lama.
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1: Une fois encore, nous partons à l'opéra pour redécouvrir la musique de ballet. Et quelle musique ? Celle du romantisme français sous la plume de Léo Delibes avec le ballet Sylvia.

0: C'était la suite de ballet Sylvia en quatre mouvements sous la plume de Léo Delibes et dirigée ici par Andrei Lenart à la tête du Symphony Orchestra de la Radio Slovaque.
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1: Parmi les incontournables de la musique, parmi les chefs-d'œuvre des chefs-d'œuvre, il y a la messe en si mineur de Bach. Je vous invite à réécouter l'Agnus Dei de cette œuvre majeure. C'est Philippe Hervaigue et le Collegium Vocale et en soliste Andreas Scholl.

0: C'était l'Agnus Dei de la messe en si mineur de Jean-Sébastien Bach avec en soliste Andrea Scholl, accompagné par le Collegium Vocale, direction Philippe Hervaig.
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0: Nous rejoignons le monde de la musique dite spiritual, la musique traditionnelle, ici dans un arrangement de Moses Hogan, Didn't My Lord Deliver Daniel, avec l'ensemble A Company of Voices.

0: 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Avant de retrouver Daniel et Musique Pluriel, c'est l'heure de votre chronique des gens comme vous et moi.
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2: Un cercle de pardon. À mesure que le Christ grandit en nous, nous perdons le besoin de contrôler les pensées et les actions d'autrui. La prise de conscience, de plus en plus profonde, que nous avons eu plus souvent tort que raison, que nous n'en sommes qu'aux prémices de la foi, engendre une douce tolérance envers ceux qui en sont encore au stade où nous nous sommes arrêtés autrefois, ou qui sont enlisés dans les démons dont le Christ nous a libérés. Nous apprenons à sourire face à la véhémence et à la virulence en nous rappelant à quel point nous les utilisions souvent à de mauvaises fins ou lorsque nous étions encore dans le doute. La grâce nous rend bienveillants envers ceux qui sont disgracieux, car nous nous reconnaissons en eux. Nous nous souvenons que leurs fautes sont tout aussi pardonnables que les nôtres, et pas plus dangereuses. La communion entre ceux qui ont été pardonnés est aussi vaste que la grâce qui la rend possible. Alors, demeurez dans la grâce.

Cette œuvre pourrait s'intituler « À la redécouverte des trésors cachés ». Nous entendons le requiem pour chœur à six voix a cappella de Peter Cornelius.

0: C'était le requiem de Peter Cornelius pour chœur à six voix a cappella, dirigé par Michel Picmal.
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0: Un moment découverte dans Musique plurielle avec la musique baroque du XVIIe siècle. Nous partons en Allemagne rejoindre Johann Paul von Westhoff, une sonate numéro 2 en la mineur pour violon et basse continue.

0: C'était la sonate numéro 2 en la mineure de Johann Paul von Westhoff pour violon et basse continue. Les interprètes étaient les membres de l'ensemble Les Plaisirs du Parnasse avec David Plantier au violon, Maya Amrain au violoncelle, Andrea Marchiol au clavecin et Shizuko Noiri à l'archilute.
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0: La musique que nous entendrons maintenant était destinée à être dansée. Il s'agit d'une suite en do majeur de Jean Hotteterre. Nous entendrons prélude, sarabande, branle, menuet, musette et bourrée.

0: C'était par le Dolmetsch Ensemble, une suite en do majeur pour flûte à bec de Jean Hotteterre.
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L'autre jour m'en allait, une émission de musique médiévale présentée par Marie-Andrée Decel. Reprenons notre périple en Espagne séfarade. Le chant séfarade, faisant la part belle aux voix féminines, est une des composantes essentielles de la vie de cette communauté en exil. Il a non seulement permis la conservation d'une identité ethnique, mais également a pu se pérenniser pendant plus de 5 siècles. Assujetties ou exilées, les femmes bulgares et juives traversent des joies et des épreuves qui les unissent, en résonnant au-delà de leur apparence ethnique et identitaire. Les séfarades constituent une branche du judaïsme qui suit le judaïsme liturgique espagnol ou portugais. Des savants tels entre autres que Maïmonide, Abraham ibn Ezra, Yuda Halevi, Namanide, Salomon ibn Gabirol, voire Moïse de Léon, ont contribué aux sciences et techniques en Andalus. L'ensemble Amadis et les pièces du CD Cantos de la Vida, chansons de l'Espagne médiévale, nous emmènent encore aujourd'hui en terre judéo-espagnole. Que dit Yo, Anino, Tu, Anina, une jolie mélodie venue d'Orient ? Que j'ai un garçon, que tu es une fille, nous prendrons tous les deux les enfants qui nous naissent, comme si c'était la lune ou le soleil.

Provenant de Tétouan, un quartier de Madrid, Morena Meliaman parle d'une femme qu'on appelle la brune ou la noire. On m'appelle la brune, mais blanche je suis née. De me promener galamment, j'ai perdu ma couleur. »

Le muawash, de l'arabe qui signifie double ceinture de cuir enrichie de paillettes et d'incrustations de pierres précieuses, désigne un poème à la forme arabe ou hébraïque. Le genre fut inventé en Al-Andalus, en Espagne médiévale musulmane. L'amma bada est une de ces pièces instrumentales arabo-andalouses, toujours avec orgue, portatif, luth et zarb. Le zarb est un instrument de musique à percussion d'origine iranienne, une sorte de tambourin en somme.

Entre la mar y el río, venant à nouveau de Tétouan, le quartier de Madrid. Cette mélodie nous dit « Entre la mer et le fleuve, il y a un cognassier. Jette-toi à la mer et atteins-la ».

Cette fois, c'est de Tétouan, mais au Maroc cette fois-ci, que provient ce chant d'amour, c'est Lava este novio. Les poux se lavent avec l'eau de rose et de l'encens pour se faire beau. Tout un programme.

Noches, noches, buena noches, nous dit cette mélodie d'amour, point n'est besoin d'expliquer davantage. Nuit, bonne nuit, les nuits sont faites pour chercher l'amour. Oh, les nuits d'amour.

Voilà, nous n'oublions pas notre ami Christian Brassi. Merci à vous, chers auditeurs, d'avoir partagé les Cantos de la Vida. À bientôt pour la suite du périple musical médiéval. Et si vous souhaitez obtenir la discographie, eh bien, il vous suffit d'appeler la station. Merci à Sarah.

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2: Bonjour à tous et bienvenue dans l'émission Prunelle, notre émission qui est consacrée aux femmes, qui traite de sujets féminins. Violaine et Morgane, bonjour à vous.
3: Bonjour.
4: Bonjour.
2: Il me tarde de découvrir vos nouvelles chroniques sur le thème du jour, l'importance du mouvement chez l'enfant. Selon un article du ministère de la Santé, 20% des enfants présentent des difficultés scolaires et notre invitée Isabelle Gourmaud en a fait le constat. Et c'est la raison de votre présence ici. Bonjour Isabelle.
3: Bonjour.
2: Avant de développer ce sujet, nous allons écouter Morgane pour sa chronique d'identité révélée en lien avec le thème abordé. Morgane, c'est à toi.
5: Identité révélée. Aujourd'hui, nous allons lever le voile sur l'importance du mouvement dans le développement de l'enfant. Le mouvement, c'est la vie. Il suffit d'observer une rivière. Permettez-moi de partager avec vous un pan de mon enfance. Lorsque j'étais petite, j'étais fascinée de voir toute la vie contenue dans les fonds de la rivière, translucide et pleine de vie, d'écrevisses et de petits poissons. Aussi, j'avais conscience qu'il ne fallait pas risquer de plonger son pied dans les coins d'eau stagnante, au risque de s'attraper une maladie. La stagnation, c'est l'inactivité. Alors, comment éviter l'inactivité? Nous aurons des clés avec notre prunelle du jour, notre invitée du jour. Mais comment, surtout, favoriser et identifier des gestes simples au quotidien, favorisant le développement physique et intellectuel de notre enfant? Le corps est une merveilleuse machine qui ne demande qu'à être respectée pour vivre dans son plein potentiel. Le mouvement, faire bouger, stimuler votre enfant est un principe qui mérite d'être cultivé depuis le ventre de la maman jusqu'à la vie adulte de l'enfant. Certains styles de musique stimulent le lobe frontal. Pratiquer un instrument de musique, lire un passage difficile chaque jour, apprendre une langue étrangère de façon ludique, stimuler la curiosité en amenant l'enfant à se poser des questions. Explorer la nature. Si l'enfant s'intéresse à quelque chose, l'aider à explorer le domaine qui l'intéresse. Autant de choses simples qui renforcent le développement cérébral de votre enfant. Il est à l'opposé de ce qui est un choix de facilité, proposer un écran, qui s'apparente donc à la stagnation et à l'inactivité. Maintenant, j'aimerais partager avec vous un passage de la Bible qui souligne la notion du mouvement et de son importance. Écoutez bien. Leur force augmente pendant la marche. Prenez votre enfant par la main. Il vous en remerciera plus tard.
2: Merci Morgane pour ta chronique qui est une belle introduction à notre échange. Restez avec nous et écoutons Prendre un enfant de Yves Duteil. À tout de suite.

0: Nous revoilà dans l'émission Prunelle. Nous venons d'écouter Prendre un enfant de Yves Duteil. Isabelle Gourmaud, merci d'avoir accepté notre invitation. Vous êtes professeure des écoles à la retraite. Vous avez également été formée pour encadrer des enseignants dans l'exercice de leurs fonctions. Vous avez même ouvert un cabinet recevant des enfants pour des troubles d'apprentissage, troubles du comportement. Et c'est pour tout cela que nous avons fait appel à vous pour un sujet important, l'importance du mouvement chez l'enfant. Isabelle, tout d'abord, pourquoi cet intérêt pour le mouvement ?
1: Alors, c'est vrai qu'au cours de ma carrière, j'ai vu le nombre d'enfants ayant des troubles d'apprentissage en augmentation. Quand j'ai commencé à enseigner, j'avais un enfant en difficulté dans ma classe. Quand j'ai terminé, j'en avais à peu près 5, voire plus, suivant les années.
0: Y a-t-il un lien entre les troubles d'apprentissage des enfants et le mouvement ?
1: Oui, nettement. Le manque de mouvement libre et naturel, c'est vraiment décisif dans les troubles d'apprentissage. Pour les experts, pour les professionnels, ça fait fort longtemps, ça fait une trentaine d'années qu'ils font le lien. Mais nous, en tant que parents, on en entend parler depuis peu avec les difficultés de l'obésité de l'enfant, alors que l'obésité, ce n'est que le sommet de l'iceberg. Il y a tous les impacts qui ne sautent pas aux yeux, qui sont difficiles à percevoir du premier coup d'œil. Est-ce que vous avez entendu récemment cette information qui nous dit qu'il y a 37% des enfants entre 11 et 17 ans qui ont une vie extrêmement sédentaire ?
0: Oui.
1: Ce rapport est vraiment alarmant. Mmh. Les enfants ne sortent plus, ils ont de moins en moins accès à l'extérieur, à la nature, et ils passent leur week-end sur les écrans. Je suis effarée par ce chiffre, 37%. Mmh. En ce moment, il y a aussi une campagne concernant la myopie précoce chez les enfants. Le nombre d'enfants qui portent des lunettes a augmenté. On recommande donc aux parents de laisser au minimum les enfants 2 heures à l'extérieur par jour pour prévenir la myopie précoce.
0: Oui, c'est très grave. Mais est-ce que vous pouvez nous en dire plus sur ce lien entre le mouvement et le développement, la croissance de l'enfant?
1: Alors, en fait, le mouvement physique va stimuler les fonctions cérébrales. Les 3 premières années de la vie de l'enfant, son développement est rapide et spectaculaire. Il marche, il parle, il court, il a des interactions sociales. Et tout cela est appris par le mouvement et par le jeu. Si on laisse les enfants libres, s'ils sont autorisés à mener des explorations, eh bien, l'apprentissage va être agréable et naturel. Il en va de même aussi pour les plus grands. Qui que ce soit, à quel âge que ce soit, peut utiliser des mouvements naturels pour apprendre plus facilement. La structure de notre cerveau est intimement liée et développée par les mécanismes du mouvement à l'intérieur de notre corps.
0: Ah oui, important. Violaine, tu avais une question.
2: Oui, les enfants bougent naturellement, vous l'avez évoqué hein, tout au début. Voilà, ils grimpent, ils courent, ils ont des interactions sociales suivant les autorisations qu'ils ont de pouvoir aller jouer. Quel est le rôle des parents là-dedans? Parce que c'est naturel pour eux. Est-ce qu'ils ont vraiment besoin de s'impliquer?
1: L'implication des parents, elle est cruciale aujourd'hui pour la bonne raison qu'on ne vit plus dans un environnement naturel. Et la plupart des grands-parents pourraient le confirmer. Aujourd'hui, les grands-parents se souviennent de leur enfance qui a été faite de mouvements, de jeux, de contacts quotidiens avec la nature. Courir, sauter, grimper, c'était des points de départ habituels pour explorer et s'exprimer. Le mouvement n'était pas un moyen, mais il faisait partie intégrante de nos vies, de nos apprentissages. Aujourd'hui, bien trop d'enfants n'ont pas la chance de vivre la richesse de ces expériences d'observation, d'écoute, de mouvement.
3: Tout à fait.
1: Ces enfants se retrouvent à l'école sans avoir développé leurs compétences sensorielles de base. Oui, aujourd'hui, notre façon de vivre est différente. Et notre environnement aussi a changé. C'est pourquoi il nous faut être attentifs, apporter à nos enfants un environnement riche en possibilités de mouvement afin que l'intelligence physique puisse soutenir les progrès cognitifs.
0: Intelligence physique, important. Vous parlez d'un environnement riche en possibilités de mouvement, mais à partir de quel âge doit-on s'en soucier? Est-ce que le bébé est concerné?
1: Alors écoutez, j'ai envie de vous dire, le bébé avant sa naissance, déjà, il a besoin que maman bouge pour bien se développer. Donc, maman va marcher, nager, chanter, faire de la gym, sans excès. Pas question de faire des sports à outrance ici, c'est pas cela dont il s'agit. Mais à la naissance aussi, la meilleure place pour le bébé, c'est dans un petit sac sur maman ou dans une écharpe. Il va profiter des mouvements de maman. Il sera en mouvement naturellement avec sa maman.
3: Intéressant.
0: Oui, très intéressant. Je pense à ces femmes africaines qui ont leur enfant dans leur dos. Ça en fait quelquefois de grands sportifs. Donc effectivement, voilà.
1: Ça a un impact, effectivement.
0: D'accord.
1: Oui. C'est important d'éviter de faire des moments prolongés dans le cosy, dans le transat. Mais plutôt de favoriser les moments au sol pour que bébé puisse bouger librement. Posez-le sur le dos, posez-le sur le ventre, sous surveillance, bien entendu. Ainsi, il pourra rapidement rouler, puis s'asseoir, puis ramper. Posez ses jouets à distance, de plus en plus loin. Laissez le pied nu, si possible, de façon à ce qu'il trouve de bons appuis, un bon équilibre. Attention aux chaussettes glissantes. Mais ne cherchez pas à sauter les étapes en le mettant vite debout. Il a besoin de bien passer par chaque étape, notamment le ramper. N'utilisez pas, s'il vous plaît, le Yupala ni le parc, à moins que vous ayez vraiment besoin de quelques minutes où il soit en grande sécurité. Mais faites-le entre 6 mois et 1 an. Après 1 an, non, il est trop grand. Quand il va marcher, séparez-vous rapidement de la poussette. À 3 ans, un enfant ne devrait plus avoir besoin de la poussette, à moins qu'il ait des troubles particuliers. Sécurisez bien son lieu de vie, de façon à ce qu'il puisse explorer, qu'il puisse mettre à la bouche sans danger. Et puis, favorisez toutes les expériences sensorielles. Jouer avec le sable, avec la terre, avec l'eau, avec la peinture, la balançoire. Et puis, quand il grandit, bien laissez-le dehors le plus possible. Le parc, emmenez-le au parc, emmenez-le dans la forêt, dans le jardin, à la piscine. La nature, tout ça, ce sont des lieux vraiment privilégiés pour qu'ils se développent d'une façon équilibrée.
0: Merci Isabelle. Vous avez du coup répondu à la question que j'allais vous poser, parce que je suis un parent qui n'a pas un environnement favorable à l'activité physique, une vie en appartement par exemple. Vous savez comment les parents sont occupés quand on se déplace en voiture constamment. Et j'allais vous demander justement... comment y remédier? Comment ces parents peuvent faire? Et vous parliez de nature.
1: D'une manière générale, beaucoup d'activités peuvent se passer à l'intérieur. Les jeux de construction, les Lego, les Kapla, c'est très intéressant. La peinture, le dessin, sur des grandes feuilles installées au mur. Le modelage, les arts créatifs avec maman. La gymnastique avec papa, pourquoi pas? Et puis, aider à la cuisine ou bricoler au garage aussi avec papa. Pour les plus grands, les grands garçons particulièrement, parce que j'ai une pensée particulière pour les garçons. Les garçons souffrent de carence de mouvement. Et ça peut vraiment les perturber aussi à l'école. Donc pour les garçons, pensons à installer dans leur chambre un petit panier de basket avec le ballon en mousse derrière la porte.
0: C'est vrai.
1: Sur un mur, on peut fixer une cible avec des fléchettes qui ne sont pas dangereuses. Par exemple, pour les 6-12 ans, il existe des cibles avec des balles à scratch. N'hésitez pas à faire cadeau d'un baby-foot ou des balles de jonglage. Et voire même pour les plus grands, pour les ados, offrez-leur des haltères, ils seront très contents. Même une table de musculation, un banc de musculation. Des activités comme la musique, comme la danse, vont plaire autant aux filles qu'aux garçons. Ces activités vont leur procurer énormément de plaisir, de la joie et de la détente. Et c'est bien ce qui est essentiel.
0: Tout cela aux grandes dames des voisins, avec tous ces bruits. Morgane, tu avais une question.
3: Oui, j'observe la notion de plaisir dans ce que fait l'enfant.
1: C'est très important. apprendre, se développer, ça doit se faire dans la joie et dans le plaisir, oui. C'est si un... possible, hein.
0: Oui, c'est un beau mot. Possible. Mot de la fin. J'espère que nos auditrices, vous qui nous écoutez, qui êtes mère, tante, grand-mère, amie, nous avons tous un rôle à jouer dans le développement de nos enfants. Merci infiniment, Isabelle, de votre présence et sur ce thème. Et Violaine, avec toutes ces informations, est-ce que tu es prête pour ta chronique ?
3: Alors oui, je suis prête, mais on a un chant d'abord, Séverine.
0: Ah oui, tu as raison, tout à fait. Prenons une nouvelle pause musicale avec Francis Cabrel, Il faudra leur dire. À tout de suite.

0: Nous venons d'écouter « Il faudra leur dire » de Francis Cabrel. Violaine, c'est à toi.
1: Bouger, courir, sauter, grimper, on l'accepte et on l'encourage volontiers pour les tout-petits. Puis arrivé à un certain âge, à l'entrée à l'école primaire, aux alentours de 6 ans, c'est autorisé, mais à des temps choisis. On demande, par le « on comprenait la société », à ce que nos bambins soient sages. Bien assis sur la chaise, jusqu'à ce que la cloche sonne, et puis qu'enfin, enfin, il y ait un quart d'heure de jeu autorisé. Bon, les enfants peuvent se dépenser, mais pas trop non plus. Il faudrait pas qu'ils se blessent, il faudrait pas qu'ils fassent trop de bruit. On demande aux enfants de se conformer au rythme de l'école au lieu que l'école prenne en compte leur rythme, leurs réels besoins. Attention, je ne suis pas en train de faire le procès du système scolaire actuel, c'est simplement le constat que le format proposé actuellement n'est pas adapté aux besoins de tous les enfants. On le sait, il y a des écoles alternatives où les enfants sont dans la nature, où le rythme des enfants est priorisé. Et nous, parents, nous pouvons aussi mettre en place des palliatifs, c'est-à-dire du temps hors des murs, pour que nos petites têtes d'ange puissent se recharger en déchargeant leurs besoins de s'aérer et de bouger. J'aimerais vous parler d'une théorie concernant les différents types d'intelligence. Il y aurait 9 types d'intelligence. Le système scolaire actuel fait appel à seulement 2 types d'intelligence, linguistique et logico-mathématique. Et si votre enfant avait plutôt une autre intelligence ? Et si l'emmener à se dépenser lui permettrait de mieux appréhender les quelques heures de discipline scolaire ? Souvent, nous cherchons de grands bouleversements dans nos vies, alors que prendre le temps de sortir 30 minutes par jour pour prendre l'air, marcher, pourquoi pas courir, peut nous aider à être mieux dans notre corps, plus alerte psychologiquement, et donc en meilleure condition pour apprendre. Alors bougez, mesdames, et faites bouger vos enfants. Bon, s'ils sont ados, j'ai envie de vous dire, et surtout, bonne chance, celles qui auront vu Tekken auront la ref. Pour être plus sérieuse ou spirituelle, d'ailleurs, qui a dit que spirituel ne pouvait pas rimer avec légèreté ? Oui, je sais, je m'égare. Bon, pour conclure, et s'il suffisait de changer son regard sur les problématiques d'apprentissage ? Il y a une promesse que j'aime beaucoup. Si on manque de sagesse, on peut la demander à Dieu qui donne simplement et sans reproche. Je t'invite, chère Prunelle, qui m'écoute, à demander la sagesse à Dieu pour prendre les bonnes décisions. Pour toi et ta famille, et pour changer ton regard sur la façon d'apprendre en mouvement.
0: Merci Violaine pour ta chronique, et d'ailleurs, j'ai la ref. Bon chance, je connais. En tout cas, Isabelle, nous arrivons à la fin de cette émission. Nous vous remercions à nouveau pour votre présence dans l'émission Prunelle et pour aussi votre engagement auprès des enfants. Peut-être avez-vous un mot pour les Prunelles qui nous écoutent.
2: Ce que je voudrais dire, c'est que malgré le fait qu'il y ait de plus en plus d'enfants qui ont des troubles d'apprentissage, eh bien, rien n'est perdu. Le mouvement va nous permettre de progresser et d'évoluer à tous les âges.
0: Merci Isabelle, un enfant qui manque d'attention est comme une fleur qui fane finalement. Merci beaucoup mesdames. Morgane, Violaine, j'aurai grand plaisir à vous retrouver lors de notre prochaine émission Prunelle. À bientôt. Au revoir Isabelle. Au revoir chers auditeurs.
1: Merci.

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1: Bienvenue pour notre émission Top Cuisine. Nous avons le plaisir aujourd'hui de retrouver Jasmine-Hélène Lopez. Bonjour.
2: Bonjour Oscar.
1: Alors donc, vous nous accompagnez régulièrement ici à ce micro dans notre émission Top Cuisine pour nous parler de cuisine et notamment de cuisine saine. Et alors aujourd'hui, vous nous proposez un gratin de courge au lait de coco. Alors, de quelle courge est-ce qu'il s'agit exactement ?
2: C'est une courge butternut.
1: Donc type butternut, elle a des propriétés cette courge, parce que je crois qu'elle est bonne aussi pour la santé hein, en particulier.
2: Oui, apparemment la courge, elle est très bonne. C'est un légume déjà des saisons hivernales et c'est très bien pour combattre les virus.
1: D'accord.
2: Donc ça va renforcer les systèmes immunitaires. Donc c'est un légume qui c'est très bien pour manger pendant l'hiver.
1: De toute façon, comme ça arrive en hiver, on le mange l'hiver.
2: C'est bien, parce que c'est le fruit de la saison.
1: Voilà. Pour faire ce gratin de courge, Jasmine-Hélène, de quoi est-ce qu'on va avoir besoin ? Alors, bien évidemment, d'une courge.
2: D'une courge, bien sûr.
1: Butternut, comme on vient de le dire.
2: Oui, mais après, vous pouvez utiliser d'autres courges.
1: En plus de la courge, il nous faudra du lait de coco, ça on l'a compris. Combien est-ce qu'il en faut ?
2: 200 ml de lait de coco, 3 cuillères à soupe d'huile d'olive.
1: Oui.
2: Un oignon, une gousse d'ail et les sel, poivre, persil et fromage râpé à la fin pour ceux qui aiment bien le fromage.
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1: Et donc, pour préparer ce gratin de courge au lait de coco, par quoi est-ce que vous commencez là, Jasmine-Hélène ?
2: Déjà, on va déjà préchauffer les fours. Et puis, on va prendre notre courge.
1: Oui.
2: On va la laver parce qu'on va utiliser la peau aussi. On va bien la laver. On va la vider.
1: Oui, parce qu'il y a des graines à l'intérieur.
2: Il y a des graines à l'intérieur. Mmh. On va tout enlever et on va la couper en petites tranches.
1: D'accord. Dans le sens de la longueur ou de la largeur ?
2: Comme vous voulez.
1: D'accord.
2: Ça dépend de la décoration que vous voulez faire dans votre assiette.
1: D'accord.
2: Ça peut être dans la longueur, comme
1: oui,
2: vous dites,
1: oui.
2: Ou sinon en rond.
1: D'accord.
2: Le plus important, c'est la couper en tranches.
1: D'accord.
2: Et puis, on va l'assaisonner avec un peu de sel, poivre, et on va l'arroser avec huile d'olive.
1: Mais pas trop d'huile d'olive quand même, un petit peu.
2: Non, hein. Oui, j'ai mis 3 cuillères d'huile d'olive. Et puis ça dépend de la quantité.
1: 3 cuillères à soupe ou
2: 3 cuillères à soupe.
1: 3 cuillères à soupe d'huile d'olive.
2: Oui.
1: D'accord.
2: Mais ça dépend si ça c'est une grande courge.
1: Ça dépend de la grandeur, de la,
2: oui,
1: la grosseur de la courge.
2: Oui, mais sinon vous pouvez utiliser une cuillère ou deux cuillères.
1: Et alors donc, une fois qu'on a fait ça, on l'a disposé dans un plat, c'est ça ?
2: On va le disposer dans un plat,
1: oui.
2: Dans un plat au four, si large, parce qu'il faut que chaque tranche ait sa place. Et puis, on va l'enfourner.
1: D'accord. Et ça, pendant combien de temps ?
2: Alors ça, le temps, on va se dire 10 minutes, mais on va laisser cuire la courge d'un côté et de l'autre côté après. On va la tourner.
1: Donc, le principe de base, c'est qu'on enfourne d'un côté pendant 10 minutes.
2: Oui.
1: On retourne la courge,
2: oui,
1: et on enfourne à nouveau 10 minutes pour,
2: oui,
1: cuire de l'autre côté.
2: Oui.
1: Donc une fois qu'on a cuit la courge,
2: oui,
1: des deux côtés, qu'est-ce qu'il faut faire ?
2: On va l'enlever du four,
1: oui,
2: et on va préparer à côté dans une sauteuse. Ou en même temps que la courge est dans le four, hein, on,
1: oui,
2: peut préparer à côté.
1: Pour gagner du temps ?
2: Oui, pour gagner du temps. Dans une sauteuse, on va rajouter l'oignon, l'ail haché, les deux hachés, et un peu d'huile d'olive, un tout petit peu d'huile d'olive. On va faire revenir à feu doux pendant 5-10 minutes, le temps que l'oignon il soit mou.
1: Pas grillé par contre.
2: Non, non, pas grillé, parce que c'est pas bien pour la santé.
1: Ah, donc voilà.
2: De préférence, rajouter un peu d'eau.
1: D'accord.
2: Une cuillère à soupe, deux cuillères à soupe
1: avec
2: d'eau.
1: Avec l'huile.
2: Avec l'huile. Mmh. Comme
1: d'accord,
2: ça ne va pas griller.
1: D'accord.
2: Ça va cuire doucement.
1: Mmh.
2: Et après, on va rajouter le lait de coco. Et après ça, la quantité, c'est vous aussi à voir. J'ai mis 200 millilitres de lait de coco.
1: Oui.
2: Mais pour ceux qui peut-être n'aiment pas trop le lait de coco, ils peuvent mettre un peu moins.
1: Oui.
2: Ou pour ceux qui aiment bien, ils peuvent mettre plus.
1: C'est au choix. Selon le goût de chacun.
2: Selon le goût de chacun. Mmh. Voilà.
1: Et avec ce lait de coco
2: On va rajouter à la préparation qu'on a fait avec oignon et l'ail.
1: D'accord.
2: On va bien mélanger. On prend la préparation, que, voilà, la courge qui était dans le four. La cuisson, ça dépend aussi de chacun. Il y en a qui aiment bien cuite, il y en a qui aiment quand c'est
1: plus ferme.
2: Plus ferme.
1: Mm-hmm.
2: Ça aussi, c'est au choix.
1: D'accord. Mais en général, vous laissez ça combien de temps au four ?
2: 10 minutes chaque côté.
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1: Oui, ça, une fois que la courge elle est cuite des deux côtés,
2: oui.
1: C'est fait. Mais ensuite, vous redisposez la courge dans le plat avec la sauce dont vous nous avez parlé, là.
2: Oui, oui. Mmh. Une fois la courge cuite, on la lève du four.
1: Oui.
2: On prend la sauce qu'on vient de faire avec le lait de coco.
1: Oui.
2: On va la verser par-dessus de la courge.
1: Voilà. Et puis on met le fromage pour terminer. Oui. Et donc on remet tout au four.
2: On remet au four 10 minutes, c'est bon.
1: Le temps que le fromage fonde.
2: Le temps que ça gratine un peu.
1: Et on sort du four.
2: On sort du four.
1: C'est prêt à manger.
2: On sert.
1: Voilà, ça donne envie.
2: Chaud. On sert, il faut que ça soit chaud.
1: Et c'est un plat complet.
2: Il fallait peut-être accompagner avec un peu du riz.
1: Du riz, par exemple.
2: Des pâtes, ce qu'ils aiment. Un peu de...
1: Donc un petit accompagnement à côté.
2: Un petit accompagnement de côté.
1: Voilà, merci beaucoup Jess-Mylène Lopez.
2: De rien.
1: C'était le gratin de courge au lait de coco.
2: Oui.
1: Et c'était une recette que vous nous proposez dans cette émission Top Cuisine. On se retrouve bientôt pour une nouvelle proposition de recette, Jess-Mylène. Est-ce que vous nous parlerez?
2: La prochaine fois, j'ai pensé à vous proposer un dessert.
1: Un dessert.
2: C'est panna cotta au lait de coco, encore. Oui. Amande et mangue.
1: Alors, on se régale d'avance. À bientôt. Merci. Au revoir, Jess-Mylène.
2: Au revoir. Merci.
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0: Il est 13h, vous écoutez Albatros et c'est Didier Blonce qui nous rejoint pour un nouvel album.
1: C'est un album que l'on peut trouver en CD, en vinyle et qui est sorti également en digital. L'album s'appelle Nuit d'ailleurs et il est présenté par Lupo.

bonjour à tous, avec un chanteur qui a un peu la voix de Michel Fugain. Un peu, je dis un peu, vous allez l'entendre. Lupo brave ses chimères à travers des mots bruts et sincères. Et aux origines de cette aventure sauvage et fragile, René Bergier, qui fut pendant 17 ans l'ambassadeur de la Belle Bleue. Il embarque aux prémices deux potes, des musiciens de confiance, Nicolas Hilde aux percussions et Fabien Tabuteau aux machines et aux synthés. À l'unisson, le trio compose, maquette et expose à nos oreilles et poils dressés une posture singulière et convaincue. La chanson qui a donné son titre à l'album nuit d'ailleurs au pluriel. La lune et un feu de joie sont les seuls guides de ces nuits où l'on fuit nos quotidiens. Un couple échappé des villes et des prisons connectées vit son étreinte hors du temps. Une évasion sensuelle et profonde, loin des lignes parallèles et du ciment.

0: Je parle de toi, une déclaration filiale à un père parti trop jeune. Cette chanson est un fil tendu vers un fantôme omniprésent, un pilier d'une quête poétique, une connexion mystique et parfois douloureuse entretenue dans cette passion pour l'écriture.
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1: Dansant sur les braises d'une partition battante et esquintée, affichant une liberté et un horizon à nul autre pareil avec ses copains, eh bien voilà, Ludo est né. Il y avait René Bergier au chant, Nicolas Hilde aux percussions et Fabien Tabuteau aux machines et claviers. Occasion pour nous d'écouter cet instrumental, les Louves, hommage admiratif aux mères, aux femmes seules, protégeant leur famille avec courage, elles affrontent les orages, bâtissent avec force leur tanière et s'il le faut, peuvent parfois montrer les crocs.
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Autre extrait de cet album, cavale une course nostalgique, un coup d'œil dans le rétroviseur et les souvenirs qui traversent la place. Un gamin, un vélo bleu, des graviers sous la peau, car parfois la vie déraille. 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

0: Autre chanson présentée, Milan, un homme est au mauvais endroit au mauvais moment et c'est une cavale qui démarre des rues de Milan jusqu'au train de son évasion. Est-il si innocent? Telle la mort aux trousses, ce trieur mélancolique nous transporte dans la peau d'un fugitif déboussolé.
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1: Lioula, duo père-fille pour cette chanson des grands espaces, un langage inventé et une voix cristalline qui nous invite au voyage. Un père se questionne sur l'avenir de sa fille, jusque-là libre et innocente comme le vent qu'elle invoque.

0: Torina, fable moderne pour cette rencontre insolite dans nos cités sublimes. Torina Mellerin est un étranger mystérieux venu d'une terre interdite, mais qu'a-t-il à nous révéler sur nous-mêmes? Et si tout ce qu'on nous avait raconté était faux? Et si là-bas, une autre liberté existait?
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C'était Album, une émission de Didier Blond, ce montage, réalisation, Gisèle Bihan. Aujourd'hui, nuit d'ailleurs par ce trio Lupo. Merci pour votre fidélité à tous. Portez-vous bien. Au revoir.

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5: Aujourd'hui, on va parler d'un rapace. Un rapace assez connu puisque nous l'avons tous vu au moins une fois, mais que l'on confond assez régulièrement, c'est la buse. La buse, c'est ce gros oiseau que l'on voit sur les bords de route, perché sur un poteau ou directement sur les clôtures. Ce n'est pas un faucon, les faucons sont beaucoup plus petits, ce n'est pas un aigle, car nous n'avons pas d'aigle. Nous avons en France bien sûr des aigles, mais ce n'est pas, on va dire, la même physionomie. Donc cette buse, que l'on appelle la buse variable, puisque son plumage va être différencié en fonction tout simplement de l'individu, ça peut être du très noir, très brun, à quasiment tout blanc. Donc ce n'est pas vraiment par rapport à son plumage qu'on arrive à la distinguer, c'est vraiment par rapport à son attitude. Alors pourquoi parler de la buse lorsque l'on souhaite discuter de la cohabitation dans notre quotidien? Tout simplement car si vous avez des problèmes de mulots, de campagnols, de ces petites bêtes qui peuvent venir farfouiller dans votre jardin ou si vous êtes professionnel dans le maraîchage ou dans la culture, la buse va être vraiment votre meilleur allié. Elle va venir vous débarrasser un petit peu de tout ce petit monde et va venir réguler. Mais comment l'accueillir? Accueillir la buse, c'est pas très compliqué puisqu'il y en a vraiment partout. Le seul hic, ça va être de l'accueillir pour nicher. Car la buse est un animal qui est un excellent parent. Ce qui pose problème vis-à-vis notamment des humains, puisque lorsque vous allez entrer dans son territoire où il y a son nid et ses petits, elle va venir vous expliquer gentiment au début, en tournant autour de votre tête, que vous la dérangez. Si vous revenez, elle va passer en piqué, donc elle risque de venir vous frôler et là de bien vous dire « Hey mec, là tu me déranges, va-t'en ». Et si vraiment vous revenez ou qu'elle considère que vous êtes en danger, elle peut aller jusqu'à l'attaque. Tous les ans, il y a notamment des joggeurs qui se font becquer un petit peu le crâne. Donc ce n'est pas un souhait de l'animal de faire du mal, c'est simplement une protection des parents par rapport aux jeunes. Donc c'est pas vraiment un nichoir que l'on va installer, ça va plutôt être des perchoirs. Là on va enlever totalement le problème, il y a cet animal, mais on va l'accueillir. En installant un perchoir à buse, vous lui dites « Vas-y, viens sur mon terrain, t'es la bienvenue pour venir chasser, car là il y a plein de nourriture pour toi ». Le perchoir c'est simplement un poteau qui va l'accueillir, puisque cet animal chasse à l'affût. À l'affût ça veut dire qu'elle attend. Elle attend, elle attend, elle attend. Elle attend qu'un animal passe, et dès qu'il passe, elle attaque. Donc si vous avez ces petits soucis avec les micro-mammifères, n'hésitez pas à accueillir une buse.
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3: Gelée blanche de Saint-Eustache grossit le raisin qui tâche. Bonjour à tous, nous sommes le 20 septembre. Nous fêtons également les Kim Eustache.

Mes recherches. Aussi le 20 septembre, journée internationale du sport universitaire. Alors historiquement, cette date est celle qui avait vu se dérouler les premiers championnats du monde des étudiants qui ont eu lieu en 1924. Grand schisme d'Occident ce 20 septembre 1378, quand 13 cardinaux, pour la plupart français, se réunissent en secret à Anagni, au sud de Rome. Mécontent du pape imposé par le peuple romain le 8 avril 1378 sous le nom d'Urbain VI, il désigne comme pape le prélat savoyard Robert de Genève. Le nouvel élu prend le nom de Clément VII et s'installe à Avignon, qu'avait abandonné le 17 janvier 1377 son prédécesseur Grégoire XI. Il se pose aussitôt en concurrent d'Urbain VI, qualifié d'antipape. Modeste canonnade à Valmy ce 20 septembre 1792 devant le moulin de Valmy, la Révolution française est sauvée in extremis de l'invasion étrangère. Les généraux Dumouriez et Kellermann, aux côtés desquels se tient le duc de Chartres, futur Louis-Philippe Ier, font reculer les Prussiens du duc de Brunswick, lequel est en compagnie du poète Goethe. 20 septembre 1946, première édition du Festival de Cannes. Irrité par la mainmise hitlérienne et mussolinienne sur la Mostra de Venise, née en 1932, le gouvernement français du Front Populaire décide de créer un festival du cinéma concurrent. Le lieu choisi est Cannes, sur la Côte d'Azur. Malheureusement, il y a la guerre, d'où cette première édition en 1946. C'est également cette année-là la naissance de Jean-Michel Caradec, auteur, compositeur, interprète français. Le même jour que disparaissait Rému, Jules Murer, comédien français. Les plus anciens se rappelleront entre autres la trilogie Marius Fanny César. Autre disparition notable, celle en 1957 de Jean Sibelius, compositeur finlandais. Il était né en 1865. Aujourd'hui, en Thaïlande, c'est la journée de la jeunesse nationale, prétexte pour écouter un gospel de là-bas, puisqu'en Thaïlande aussi, il y a une communauté chrétienne.

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0: 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Avant le retour à la musique classique à 14h15 dans votre émission Orgues en scène, nous vous proposons un temps de réflexion sur Radio Albatros.
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2: Ce qu'on ne connaît pas fait peur. Peur de l'échec, peur de l'inconnu, peur des critiques, de la maladie, des accidents, de la mort. La peur est un monstre à 1000 têtes. Et à tout moment, il peut surgir sur notre chemin et remettre en cause nos meilleures intentions. La plupart du temps, ce monstre est le produit de notre imagination. Et lorsqu'ils veulent montrer qu'un ennemi ne les impressionne pas, les Chinois utilisent l'expression « tigre en papier ». Un tigre en papier peut provoquer une belle frayeur pour celui qui n'est pas informé. Impressionnant, mais peu consistant. On admet généralement que moins de 40% de nos peurs sont dépourvues de fondement. Moins de 30% font partie du passé. Moins de 12% ne nous concernent pas. Moins de 10% sont insignifiantes. En fait, 8% de nos peurs sont légitimes. Mais pour 4% d'entre elles, nous ne pouvons rien y changer. Vous êtes dans un avion, votre angoisse n'aura aucune influence sur les vols des oiseaux au décollage, sur la fiabilité des réacteurs ou du système informatique. Autant penser à ce qui vous attend une fois arrivé. Que faire alors avec les derniers 4%? Eh bien, 2% de ces 4% peuvent s'éliminer tout seuls. Lorsque l'avion a atterri, la peur disparaît. Si le calcul est bon, de toutes les angoisses, peurs et frayeurs qui nous paralysent, seulement 2% sont justifiés. Alors c'est peu. Encore trop, me direz-vous. Je ne suis pas d'accord. Si la peur se trouvait totalement bannie du cœur humain, avec elle, la sécurité, la rigueur, le progrès seraient aussi exclus. Imaginez nos voitures, nos trains, nos maisons, si ceux qui les construisent n'avaient pas un peu peur que tout s'écroule. Une pointe de peur qui ne paralyse pas, mais stimule, est bienfaisante pour tous. Elle nous informe sur les risques à prendre pour réussir. N'oublie pas, notre peur, la plus profonde, est que nous sommes en capacité d'aller au-delà de nos limites. Libérés de notre peur, notre présence libère les autres. C'est une citation de Marianne Williamson. Notre prochaine chronique a pour titre « Dans la corde, papa ».
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2: Bonjour à toutes et à tous. Dans cette nouvelle émission d'Orgues en scène, je voudrais partager avec vous quelques-uns des enregistrements de l'organiste Marie-Claire Alain, à qui nous rendons hommage aujourd'hui, car en cette année 2026, Marie-Claire Alain aurait eu 100 ans. Marie-Claire Alain, elle est née à Saint-Germain-en-Laye en août 1926 et elle est décédée le 26 février 2013. Marie-Claire Alain est née dans une famille de musiciens. Elle est en effet la fille du compositeur et organiste Albert Alain et de Magdeleine Alberti. Elle est la sœur du compositeur et organiste Jehan Alain, décédé en 1940, de Marie-Odile et Olivier Alain. Olivier Alain est un musicologue et compositeur. Marie-Claire Alain suit les cours du Conservatoire de Paris, où elle est élève de Marcel Dupré, de Maurice Duruflé, de Simone Plécaussade. Elle commence sa carrière très tôt, puisqu'elle est suppléante de son père à l'orgue de Saint-Germain-en-Laye, et elle sera titulaire de cet orgue à la mort de son père. Durant toute sa carrière, elle donnera plus de 2500 concerts à travers le monde. Marie-Claire Alain a été chargée du cycle de formation professionnelle pour organiste dans le cadre des conservatoires de Paris, très longtemps, pendant près de 60 ans, et elle a enseigné au conservatoire de Rueil-Malmaison. Elle fut aussi professeure à l'Académie d'orgue d'Harlem aux Pays-Bas. Entre 1969 et 1971, elle assure la reconstruction de l'orgue de Saint-Donat, nous en parlerons tout à l'heure, ce nouvel instrument de style germanique, effectivement idéal pour l'exécution des œuvres de Jean-Sébastien Bach et des compositeurs baroques. Elle a réalisé plus de 220 gravures sur disque et plus d'une soixantaine de CD avec des intégrales, celle de Jean-Sébastien Bach, trois fois, Buxtehude, Bruns, Georges Böhm, Couperin, trois versions pour Couperin, trois versions pour Nicolas de Grigny, pour d'Aquin, Pachelbel, Mendelssohn, Franck, deux versions, Jehan Alain, bien sûr, son frère, trois versions, et tous les concertos pour orchestre et orgue, avec souvent l'orchestre Jean-François Paillard. Avec le soliste Maurice André, elle a beaucoup, effectivement, enregistré de morceaux de musique. Et c'est une grande dame de l'orgue, elle était d'ailleurs surnommée « The Lady of the Organ » dans les milieux internationaux de l'orgue. Alors personnellement, j'ai de nombreux enregistrements de Marie-Claire Alain, surtout bien sûr les disques vinyles, vu nos âges respectifs, certains étant ses premiers disques. Alors pour commencer, je vais vous faire entendre un extrait de la messe solennelle de Saint-Hubert pour trompe de chasse et orgue. Alors cet extrait, je vous en parlerai tout de suite après, était joué sur le grand orgue de la cathédrale de Meaux, à côté de Paris.

Cet extrait de la messe solennelle de Saint-Hubert a été joué et interprété sur le grand orgue de la cathédrale de Meaux par Marie-Claire Alain. L'orgue de la cathédrale de Meaux est un orgue Valeyran de Aimant. Hein. Il a été restauré dans les années 30 par Victor Gonzalez et en 1976 reconstitué par Daniel Gonzalez. Mais c'est la composition des années 30 sur laquelle cet enregistrement a été fait. Il a été fait donc avec Marie-Claire Alain d'un côté et le rallye Louvard de Paris pour les trompes de chasse. Actuellement, l'orgue de Meaux a 5 claviers et pédaliers et une soixantaine de jeux. Après cet extrait, c'est l'œuvre de Jean-Sébastien Bach qui illustrera à ce jour l'immense réalisation phonographique de Marie-Claire Alain. Tout d'abord, nous entendrons Prélude et fugue en ut mineur, BWV 546, interprété sur l'orgue Schnitger de l'église Saint-Laurent d'Alkmaar aux Pays-Bas, un des chefs-d'œuvre de la facture nord-allemande du XVIIIe siècle.

C'était le prélude et fugue en ut mineur de Jean-Sébastien Bach, interprété par Marie-Claire Alain sur l'orgue Schnitger d'Alkmaar aux Pays-Bas. Nous y restons pour deux chorales de Jean-Sébastien Bach toujours. Le choral BWV 639, Ich ruf zu dir, Herr Jesus Christ, et le BWV 641, Wenn wir in höchsten Nöten sein, de Jean-Sébastien Bach par Marie-Claire Alain.

Après ces deux chorales, c'est le concerto en la mineur, trois mouvements hein, dans ce concerto, BWV 593, transcrit de Vivaldi, qui cette fois sera joué sur l'orgue Schwenkedel de la collégiale de Saint-Donat dans la Drôme. Cet orgue qui a été construit en 1970 sur les conseils de Marie-Claire Alain. Il dispose de 35 jeux sur trois claviers pédaliers. Cet orgue a été utilisé par Marie-Claire Alain en particulier pour son enregistrement des 16 concertos pour orgue et orchestre de Heinrich.

C'était le concerto en la mineur, hein, une transcription d'un concerto de Vivaldi, transcription par Jean-Sébastien Bach, que Marie-Claire Alain interprétait sur l'orgue de Saint-Donat dans la Drôme. Pour terminer cette émission consacrée à Marie-Claire Alain, qui était donc surnommée The Lady of Organ, comme je l'ai dit tout à l'heure, tellement elle était connue dans le monde entier, c'est le prélude en fa mineur BWV 534 que nous écouterons, interprété sur l'orgue de Saint-Laurent d'Alkmaar en Hollande, aux Pays-Bas.

0: Ce prélude et fugue en fa majeur de Bach, interprété par Marie-Claire Alain, termine notre émission d'aujourd'hui. Cette émission était consacrée à Marie-Claire Alain, décédée en 2013, qui a largement contribué à faire connaître la musique d'orgue et ses compositeurs, sa richesse, sa variété, tant dans les compositions que dans les instruments qu'elle choisissait pour ses interprétations. Nous vous retrouverons dans notre prochaine émission d'Orgues en scène sur Radio Albatros pour de nouvelles découvertes de la musique d'orgue. Bonne journée à toutes et à tous.
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3: Chers amis de l'opéra, bonjour. Ah, quel ravissement que d'entendre les duos d'amour de la soprano et du ténor, les épanchements, les abandons, mais il faut bien le dire aussi les inquiétudes et les doutes de ces chéris du public. On redoute avec eux et pour eux le dénouement dont on sait que bien souvent il sera fatal. Mais y aurait-il une histoire s'il n'y en avait la face noire, celle des méchants, des traîtres, des cyniques, des ambitieux, des menteurs manipulateurs, des prêts à tout pour se venger? Je vous invite à visiter une partie seulement, tant elle est longue, une partie de cette sombre galerie de portraits. Pauvres barytons et pauvres basses auxquels sont dévolus ces titres tristes et sinistres besognes, tandis que le ténor est la sympathique victime, enfin presque toujours. Il y a des exceptions, comme le duc de Mantoue dans Rigoletto, qui n'est pas vraiment un modèle de vertu. Pour commencer, l'exemple même du pervers narcissique, du prédateur cynique, du parfait amoral, si on peut oser cet oxymore, Don Juan, dont le génie de Mozart, aidé quand même par son librettiste Da Ponte, nous a donné un portrait incisif et sans concession. Don Juan collectionne les conquêtes féminines, puis les jette, tels des objets de consommation. Avec une vanité méprisante, il demande à son valet Leporello d'en dérouler la liste à Elvire, une de ses victimes. « Belle dame, regardez cette liste des conquêtes que fit mon bon maître !» chante Leporello. Leporello est interprété ici par le grand baryton italien Giuseppe Taddei dans la version enregistrée en 1959 sous la direction de Carlo Maria Giulini.
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C'est Don Juan lui-même que nous entendrons dans le célèbre duo La Cidarem la mano. Don Juan, séducteur cauteleux, cherche à profiter de la naïveté de la jeune paysanne Zerlina et de l'arracher à son fiancé Mazzetto, lui jurant folle adoration et lui promettant ni plus ni moins que d'en faire sa femme. Le baryton Eberhard Wachter est Don Juan, la soprano Graziella Ciuti est Zerlina, et c'est toujours la version dirigée par Carlo Maria Giulini avec le Philharmonia Orchestra.

Renato dans un bal masqué. Comme souvent chez Verdi, les intrigues sont un peu compliquées. Un bal masqué n'échappe pas à la règle, essayons de simplifier. Dans un premier temps, l'histoire était celle de Gustave III, souverain libéral de Suède, assassiné d'une balle au cours d'un bal masqué. Mais la censure de l'époque interdit la représentation d'une œuvre mettant en scène l'assassinat d'un roi. C'est ainsi que l'action fut transposée à Boston. À Boston, lors de la période coloniale anglaise, le roi de Suède étant remplacé par un gouverneur britannique du nom de Warwick, qui devient Ricardo dans la version finale chantée en italien. Vous suivez ? Ce Ricardo a un secrétaire du nom de Renato, époux d'Amélia. Renato croit à tort qu'Amélia est la bien-aimée du gouverneur, qui est aussi son ami. Renato se joint à une conspiration qui projette de tuer le gouverneur. Le tirage au sort le désigne pour porter le coup fatal au gouverneur au cours d'un bal masqué. Renato, qui est persuadé d'avoir été trahi par son ami Warwick, le gouverneur, lui tire une balle dans le dos. Avant de mourir, Warwick assure Renato de la fidélité d'Amélia et demande à tous de ne pas essayer de le venger. Voilà, très très résumé, l'histoire d'un malentendu aux tragiques conséquences. Certes, on ne peut pas dire que Renato soit un mauvais constitutionnel. C'est croyant être trahi que pour se venger, il trahit à son tour son ami en adhérant à la conspiration et en le tuant. Avec Iago, dans Othello, toujours de Verdi, c'est le mal absolu que nous rencontrons. Cruauté, trahison, j'en oublie. Je crois en un dieu cruel qui m'a créé à son image et que je nomme dans la colère. De l'abjection d'un germe ou d'un atome, je suis né vil. Je suis un scélérat parce que je suis un homme et je sens en moi la boue originelle. Oui, c'est là ma foi. C'est le credo mécréant de Iago, chanté par le baryton Aldo Prodi dans cet enregistrement de 1954 où on retrouve Renata Tebaldi et Mario Del Monaco, Alberto Herede dirigeant l'orchestre de l'Académie Sainte-Cécile de Rome.

Je pense que Scarpia, dans Tosca de Puccini, partage avec Iago la palme du mal. Scarpia est prêt à absolument tout pour posséder Tosca, mais aussi pour envoyer à la mort son amant, le peintre Cavaradossi. Pendant que le chœur chante le Te Deum, Scarpia chante, en surimpression si je puis dire, « Je vise un coup double, pour lui la mort, pour elle mes bras. Tosca, tu me fais oublier Dieu. » Puis, au début du deuxième acte, Scarpia compare Tosca à un faucon qu'il faut abattre. Il exprime son cynisme et son mépris de tout sentiment. « Je goûte davantage les conquêtes difficiles que les consentements résignés. Les soupirs ou les serments donnés par clair de lune ne me touchent pas. Je poursuis un désir jusqu'au succès, puis je le rejette. Il me faut une nouvelle proie. » Cynisme, cruauté, mépris, mensonge, c'est Scarpia, ici interprété par le baryton italien Tito Gobbi, dans cet enregistrement dirigé par Georges Prêtre, à la tête de la Société des concerts du Conservatoire, enregistrement dans lequel figurent également Maria Callas et Carlo Bergonzi.

Que de cruauté, de duplicité, de cynisme chez ces tristes sires. Mais même si cela me fait quelque peine de le dire, ces dames ne sont pas toujours en reste. Ainsi, dans Macbeth de Verdi, Lady Macbeth, ambitieuse, menteuse et manipulatrice, prête à tout pour être reine et d'abord à assassiner Duncan, le roi légitime. Elle parvient à convaincre Macbeth, son époux, de tuer Duncan, non sans que Macbeth ait longtemps hésité. Ensuite, il faut tuer Banquo, noble écossais qui soupçonne Macbeth du meurtre de Duncan. Aucun crime ne peut arrêter Lady Macbeth pour arriver à ses fins. Banquo sera tué lors d'une embuscade. Mais il y a une justice immanente et Lady Macbeth mourra à son tour, tourmentée par le remords. Viens, viens, sois homme, il faut régner, tu dois braver le blâme, l'heure est prochaine et va sonner, comme en ardeur s'enflamme, clame Lady Macbeth à son mari pour le persuader d'aller tuer le roi Duncan. Lady Macbeth et Shirley Verrett, une des plus grandes, et même pour moi la plus grande des Lady Macbeth du répertoire. Claudio Abbado dirige l'orchestre de la Scala de Milan.

Maintenant, il faut se débarrasser de Mango. Lady Macbeth affirme sa détermination sans scrupule ni état d'âme avant l'embuscade tendue à Banquo et qui lui sera d'ailleurs fatale. La luce langue, toujours Shirley Verrett, bien sûr.

L'histoire du trouvère de Verdi est elle aussi plutôt alambiquée. Limitons-nous à notre personnage, Azucena, la gitane, la bohémienne. Le vieux comte des Luna, soupçonnant une bohémienne d'avoir jeté un sort sur un de ses fils encore enfant, fit brûler vive la bohémienne. Sa fille, Azucena, assista à la mort horrible de sa mère et décida de la venger. La nuit suivante, réussissant à s'introduire dans le château du comte, Azucena s'empara du plus jeune enfant du comte et se précipita sur le lieu du supplice de sa mère pour y jeter l'enfant du comte dans les flammes encore vives du bûcher. Mais c'est son propre fils qu'elle jette dans les flammes à la place de l'héritier du comte, qu'elle élèvera comme son propre fils avec l'idée de venger sa famille à travers lui. Stride la vampa, la flamme s'élève, chante Azucena au début du deuxième acte. Dans ses terres, elle déverse le flot passionné de ses souvenirs, celui du supplice de sa mère, et exprime sa haine et son désir de vengeance. Stride la vampa par une des très grandes Azucena du répertoire, la mezzo Fiorenza Cossotto, Zubin Mehta dirige le New Philharmonia.

Turandot, pour moi, le chef-d'œuvre de Puccini. Turandot, c'est la cruauté barbare, voire sadique. La princesse Turandot fait décapiter tous ses prétendants, incapables de résoudre les énigmes quasiment insolubles qu'elle leur soumet. Les têtes tombent comme des pommes trop mûres, se lamentent Ping, Pang et Pong, ses ministres. Cependant, cette incroyable cruauté est motivée par la vengeance. Et oui, une fois de plus. Au début du deuxième acte, Turandot raconte l'histoire d'une aïeule qui, il y a longtemps, fut trahie par un conquérant étranger qui mit la ville à sac, puis emmena la dite aïeule en exil où elle mourut de chagrin. C'est pour la venger que Turandot a imaginé ses épreuves. De là à l'excuser, bon. En ce palais, depuis mille et mille ans, un cri désespéré a retenti, et ce cri, par-delà les générations, ici en mon âme s'est réfugié. Toi qui défias l'âpre servage, aujourd'hui tu revis en moi. In questa regia, chantée par la soprano Joan Sutherland, dans ce qui est pour moi la meilleure version discographique de Turandot, celle dirigée par Zubin Mehta, avec notamment Luciano Pavarotti, Montserrat Caballé et Nikolai Yaourov.

Il fallait bien qu'apparaisse enfin l'inspirateur de toutes ces turpitudes, le diable lui-même, en la personne de Méphistophélès, du Fausse de Gounod bien sûr, ici incarné par Boris Christophe, le Vaudor est toujours debout, air malheureusement toujours de circonstance. André Cluytens dirige l'orchestre de l'Opéra de Paris dans cette version historique de 1958.

0: J'espère que vous ne serez pas trop troublé par cet étalage quelque peu effrayant. Mais enfin, l'opéra n'est quand même pas toujours la célébration du mal. Je vous dis au revoir et à bientôt peut-être.
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0: Vous écoutez Albatros et c'est Céline qui nous rejoint pour un temps de musique classique.
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2: Sénabou Lebec, vous nous parlez souvent du hangar zéro qui se situe 37 quais de la Saône au Havre. Et tous les jeudis, qu'est-ce qu'il se passe à cette agame? Il y a beaucoup de rendez-vous également le jeudi.
3: Alors tous les jeudis, on retrouve, c'est le chantier participatif enduiteur. Donc là, vous apprenez les techniques de fabrication d'enduiteur. Ça part de la base, de la paille, de la terre, jusqu'à son montage sur le mur. Et c'est tous les jeudis de 9h30 à 16h30 et c'est gratuit.
2: C'est comme on faisait avant sur les chaumières, on enduisait par-dessus.
3: Avec les mains, c'est ça, avec des sacs de café, exactement.
2: Et c'est un très bon isolant, j'ai cru comprendre.
3: Très très bon isolant, on a pu faire des tests en plus pour prouver que sur l'inflammation ou sur l'isolation, ça fonctionnait très bien et oui.
2: Et même thermique et également, mais on retrouve ça en Afrique et en Asie un peu partout.
3: Bien sûr.
2: Le hangar zéro, on rappelle, c'est 37 quais de la Saône au Havre. De toute façon, il y a un site internet où tout est expliqué. Il y a les rendez-vous sur toute l'année. Et on peut venir en plus toute la semaine. C'est ouvert...
3: Du lundi au samedi. Et donc du coup, du lundi au jeudi, c'est de 9h à 17h. Et du jeudi au samedi, ce sera de 9h à 1h30.
2: Oui, des fois, ça se termine tard au hangar zéro parce qu'il y a une bonne ambiance.
3: Exactement.

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0: C'était le second mouvement de la sonate numéro 30 de Beethoven, interprété par Dirk Erten.
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0: Robert Schumann, son trio pour violon, violoncelle et piano numéro 2, lors du 20e Festival de Pâques de Deauville de 2016.
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0: C'était la pavane de Lacrimae de Heinrich Heidemann, interprétée par Le Concert Brisé.
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0: C'était l'Allegro vivace, Trio, extrait de L'Octuor de Schubert.
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0: Nous venons d'entendre Lucienne Renaudin-Vary dans un extrait d'Eugène Onéguine de Tchaïkovski.
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2: C'est pas faux. Le deuil, parlons-en avec l'écrivain Pierre-Yves Wallen.
3: On doit se rendre compte qu'on ne doit pas emménager dans le deuil. Le deuil est une période transitoire qui nous permet de passer d'un état à un autre état, mais on ne doit pas rester enfermé là-dedans. Par contre, c'est important de vivre son deuil, de prendre le temps de le faire, mais quand on se rend compte que les choses sont en train de changer, quand on commence à avoir les forces, les énergies pour sortir de cette période de crise, alors il ne faut pas hésiter à le faire. Mais ce n'est pas facile, parce que souvent, notre entourage, nos proches, font une espèce de pression pour qu'on reste dans le deuil. Le deuil est très culpabilisant à tous les niveaux, et alors on essaye de nous dire, voilà, vous devez rester là-dedans, vous n'avez pas le droit d'en sortir. C'est un état. Mais ce n'est pas un état, c'est juste un passage.
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0: Voilà le troisième mouvement lent de la sonate pour harpe de Paul Hindemith, interprété par Anaïs Godemar.
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0: Guillaume Belôme nous interprétait le premier mouvement, Allegro moderato, de la sonate en La bémol majeur de Joseph Haydn.
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0: Deuxième mouvement de la symphonie en ré mineur de Marie-Alexandre Guénin, interprété par le Concert de la Loge sous la baguette de Julien Chauvin.
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0: Vous venez d'entendre les danses roumaines de Béla Bartok, interprétées par Hélène Grimaud.
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0: L'ensemble Uranos et Guillaume Vincent au piano interprétaient Till Eulenspiegel pour piano, flûte, hautbois, clarinette, cor et basson de Richard Strauss.
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3: Le meilleur aboutissement de l'éducation, c'est la tolérance. Hélène Keller.
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0: C'était le quatuor Hermès dans Ainsi la nuit, pour quatuor à cordes de Henri Dutilleux.
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0: C'était la symphonie numéro 1, dite « Titan » de Gustav Mahler, interprétée par l'atelier de musique et la sécession orchestra, sous la houlette de Clément Mao-Takax, lors du 19e Festival de Pâques de Deauville en 2015.
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0: Un plaisir d'entendre ce quintet pour piano et cordes de César Franck lors du 20e Festival de Pâques de Deauville de 2016.
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0: C'était le quatuor à cordes, The Four Quarters, de Hades, enregistré lors du 20e Festival de Pâques de Deauville en 2016.
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0: Le quatuor Girard et Colline Jagé à la harpe, dans Le conte fantastique d'après Edgar Allan Poe, pour harpe et quatuor à cordes, de André Caplet.
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0: Nous venons d'entendre la nonette pour flûte, hautbois, clarinette, basson, cor, violon, alto, violoncelle et contrebasse de Martinu, interprétée par l'ensemble Ouranos lors du 20e Festival de Pâques de Deauville de 2016.
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0: Vous écoutez Albatros et c'est l'heure du jazz en compagnie de Jean Billon.
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2: Bienvenue sur Planète Jazz. Je vous salue Marie. Marie, trompettiste. Fabien Marie joue énormément sur la scène du jazz et produit des disques, bien entendu. En 2002, il nous propose un album Twilight. Il fait appel à Hugo Lippi, le guitariste havrais, Nicolas Rajot, basse, et Mourad Benhamou, batterie, et en invité, le saxo-baryton Xavier Richardot. Stockholm Sweetening, un thème de Quincy Jones, est présenté dans cet album. Le disque est proposé par le Label et la Bête, enregistré en juin 2002.

Fidèle à son label Et la Bête, il nous propose un autre album en janvier 2005, Chess, les échecs le jeu et non pas les mauvaises aventures. Il est accompagné des mêmes, Lippi à la guitare, Ben Hamou à la batterie. Par contre, à la basse apparaît un nouveau qui sera présent dans presque toutes ses productions, Fabien Marcos. Il nous interprète « I'm always lucky », je suis toujours chanceux. Nous lui souhaitons.

Mourad Benhamou et ses Jazz Workers, les travailleurs du jazz, c'est le groupe qui l'anime, font appel à Fabien Marie en ce qui concerne la trompette, les pianistes Pierre Christophe et David Sauzet au saxophone ténor et à la flûte. Ils interprètent Sleepy pour la compagnie Black and Blue, Perk Snare est le titre de l'album, enregistré en juin 2006.

On retrouve la bande habituelle du musicien, Hugo Lippi, Fabien Marcos, Mourad Benhamou et un baryton, saxo-baryton, Franck Basile. Il nous interprète « It's About Time ».

Un petit air normand pour le jazz qui invite Fabien Marie à la trompette. Il s'agit de Guillaume Martouret, saxophoniste ténor, qui anime la scène du jazz à Caen. Il est en compagnie de Xavier Doré à la guitare, Laurent Fradelizzi à la basse et Frédéric Audoux à la batterie. Le disque s'intitule That's It, c'est ça, pour Black and Blue, enregistré en septembre 2010. Le thème est une composition de Tad Dameron, qui était pianiste de l'époque du bebop et qui s'est arrêté d'un seul coup pour aller vendre des frigidaires. Le titre de cette composition, John's Delight, le plaisir de John.

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Intéressons-nous à quelques prénoms, commençant par la lettre T. Bien sûr, il nous faudra y adjoindre les chansons s'y rapportant. Bonjour à tous et bienvenue, que vous soyez simple curieux ou amoureux inconditionnel de la chanson française. Je vous propose d'entendre Tommy, interprété par Philippe Châtel. Tommy, prénom style british, mais d'origine hébraïque, dans le pic de déclaration en France à l'état civil date de 1999.

Philippe Châtel, Tommy. D'origine gréco-allemand signifiant « le peuple », le prénom Théo était un prénom rare dans la France du XXe siècle jusqu'au début des années 90, avec un pic de déclaration en 2001.

Gilles Vigneault, Théo l'orphelin. L'origine du prénom Tessa demeure relativement ambiguë. Il pourrait provenir du terme Thaïs, signifiant bandeau sur la tête, ou bien il serait issu pour certains du mot celte Tasco, se traduisant par blaireau. Non contestable, le pic de déclaration date de 2010 et l'on doit la chanson de Tessa au duo Biolay-Valérie Lagrange.

Cet intermède musical ouvre notre séquence « Chantons au cinéma ». Pour les besoins de son film 5x2 sorti en 2004, François Ozon a confié la partition musicale à Philippe Rombi. Ce dernier a enrichi sa bande originale de chanteurs italiens, dont Luigi Tenco.

Luigi Tenco mi sono innamorato di te. Thérèse, d'origine grecque, du nom de l'île Tarasia, proche de la Crète, Tarasia était par ailleurs le patronyme d'un illustre personnage originaire de Tarente en Italie méridionale, l'une des plus anciennes cités de la Grèce. En France, le pic de déclaration date de 1930, la plus basse en 2006.

Julien Doré, hôtel Thérèse. Prénom masculin français d'origine grecque signifiant esclave, serviteur, Théodule était le prénom du philosophe Ribot. Le pic de déclaration date de 1906, mais ce prénom a quasiment disparu depuis la Seconde Guerre mondiale. Si.

Edgar de l'Est, Théodule. D'origine grecque, Théodore existe dès l'Antiquité, prénom porté par de nombreux souverains d'Orient. Il tombe ensuite dans l'oubli avant de réapparaître à la Renaissance. Beaucoup de célébrités portent ce prénom. Roosevelt, 26e président des États-Unis, Monod, scientifique, naturaliste, biologiste, explorateur. Citons encore Botrel, chansonnier français, Théodore Banville, poète dramaturge, et enfin le peintre et sculpteur Géricault. Dernier Théodore, celui de Souchon, intitulé « La vie Théodore ».

Au son d'une guitare mélancolique se profile notre séquence Chant d'ailleurs, destination l'Espagne à la rencontre d'Ampero Sanchez. Compositrice, musicienne, écrivaine et chanteuse, elle nous interprète à Qui estoy.

0: C'est sur cette interprétation d'Ampero Sanchez que s'achève Ariane nous fait chanter, une émission proposée par Pierre Gallet. Merci à toutes et à tous pour votre fidélité. À très bientôt. Prenez bien soin de vous.
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1: Le rideau se lève sur le premier acte de notre jeu de piste. Nous sommes à l'intérieur d'une maison bretonne, modeste mais bien tenue. Tu seras sage, ma petite fleur de lait, hein ? Tu bouges pas, hein ? Tout ceci en breton, car Anaël Cloarec, la nourrice de la petite Henriette, ne parle pas le français ou très mal. Comme beaucoup à Quimperlé, d'ailleurs, dans les années 1847. Yves Cloarec est bloqué par un lombago et Anaël doit sortir. Elle arrime l'enfant sur sa chaise solidement. Mais une gamine de près de 3 ans, sa gigote surtout elle, et elle tombe sur les quelques braises qui s'étaient échappées de la cheminée. Elle se brûle, elle hurle, elle a déjà de la voix, on accourt, Anaël et les voisines. Les brûlures sont aussitôt enduites de beurre toutes les heures. Quelques semaines plus tard, on ne verra plus rien. On ne dira jamais assez les qualités du beurre breton. Mais qui est cette Henriette que sa nourrice appelle si gentiment Fleur de lait? Une orpheline? Une enfant abandonnée par sa mère? Non, pas du tout. Mais Yule est une jeune mère de 16 ans, bien trop jeune pour s'occuper de sa fille. Et elle ne sait même pas avec qui elle a eu sa fille, du moins, c'est ce qu'elle dit. Mais souviens-toi, Yule, avec qui tu étais à cette époque? Avec Édouard, le juriste? Ou avec Paul Morel, l'officier de marine du Havre? Yule mène déjà une vie très mondaine à Paris. Demi-mondaine, devrait-on dire. C'est une dame galante, une sorte de call girl très recherchée. Elle est souvent hors de Paris et ne peut vraiment pas s'occuper de sa petite Henriette. Alors, elle la confie à cette nourrice de Quimperlé. Une adorable nourrice qui suivra longtemps sa petite chérie. Mais à l'annonce des brûlures de fleurs de lait, Yule revient rapidement de Bruxelles et passe plusieurs jours à dorloter sa petite Henriette. Mais elle doit repartir. Judith Julie, plus connue sous le nom de Yule, a une sœur Rosine, également jeune et également galante, qui est une des maîtresses attitrées du duc de Morny. On prétend même que le duc serait le père de la petite Henriette, mais enfin on ne prête qu'aux riches. Ce n'est plus le même décor pour le deuxième acte. Nous sommes à l'intérieur d'un confortable appartement parisien, chez Yule, la jeune maman de notre inconnue. Te voilà grande maintenant, il faut que tu apprennes à lire et à écrire le français, il faudra que tu ailles en pension. Grâce au duc de Morny, la fillette est acceptée dans la célèbre institution de Mademoiselle Fressard. Établissement très recherché pour l'éducation exemplaire des filles de la haute société parisienne. Henriette y apprend non seulement à lire, à écrire et à compter, mais aussi à chanter, à danser et à réciter des vers, avec un certain talent, paraît-il. Ses compagnes de dortoir adorent ces petits spectacles qui entraînent bien sûr un certain désordre au moment du coucher. Ce que ne peut pas tolérer Caroline Fressard. Elle se doit de sévir. Henriette, venez ici, serrez vos doigts autour de votre pouce, et puis, pan, 1, 2, 3, 4, 5 coups de règle sur les doigts. Quand, beaucoup plus tard, dans une réception très mondaine, notre inconnue se retrouve en face de Catherine, instinctivement, elle cache ses mains derrière son dos. Il y a des souvenirs qui marquent plus que d'autres. Mais un jour, sur les conseils d'un de ses protecteurs, sa tante Rosine l'a fait sortir de cette pension où elle s'était fait beaucoup d'amis. Henriette ne veut pas les quitter. Elle hurle, elle fait une colère épouvantable, et ce n'est pas la dernière, des caprices d'enfant gâté. Elle est déjà très autoritaire, cette gamine, indomptable même. La lourde porte métallique grince en se refermant. La cour est entourée de hauts murs tout gris, couleur pierre malmenée par les intempéries. C'est une prison, je veux pas aller en prison, je veux pas, non, pas la prison. En face, il y a une autre porte, très lourde, très haute, en gros bois celle-ci. Elle s'en trouve en silence. Non, pas la prison, je veux pas, j'ai rien fait, non, je veux pas aller en prison. L'enfant trépigne, elle se débat, nouvelle grosse colère, elle se roule par terre, tant pis si elle déchire ses vêtements, elle crie, elle a déjà une voix puissante qui promet. Alors apparaît une femme toute de noir vêtue, un voile lui recouvre tout le visage. En silence, elle s'approche de l'enfant, mais la gamine crie encore plus fort. « Pourquoi tu caches ta figure? T'es laide? Tu es méchante? Allez, va-t'en, va-t'en !» La mère Sainte-Sophie relève son voile et apparaît alors un visage rond, aimable, rayonnant de bonté, qui sourit à cet enfant insupportable, excessif, trop gâté. Et c'est ainsi que, en 1853, notre petite Henriette entre au couvent des Grands Champs à Versailles. Alors là, elle doit se plier à la discipline, se lever de bonne heure, se laver sans tarder, se coiffer rapidement et obéir sans discuter. C'est intolérable lui faire ça, à elle. Mais il y a la mère Sainte-Sophie, l'adorable mère supérieure, si bonne, si douce, et c'est la révélation. Cet enfant turbulent, au caractère difficile, devient une ardente mystique, tellement passionnée qu'elle ne souhaite qu'une chose, devenir elle aussi religieuse. Complètement exaltée, elle ne mange plus, elle passe son temps de longues prières, son baptême et sa communion la confirment dans cette volonté. L'affreux diablotin est devenu un ange. Plus tard, on la qualifiera même de divine. Le décor pour cet acte est encore plus sombre. 1870, c'est la guerre. Les obus tombent de partout sur Paris, les pans de murs s'effondrent, les flammes des incendies. Il y a tant de blessés qu'on ne sait plus où les loger, où les soigner, ou même les nourrir. Des familles errent dans les rues à la recherche d'un simple abri. Mais une femme se dresse, impériale. « Qu'on ouvre les théâtres, dit-elle. Il y a tant de gens qui y dorment pendant les spectacles, alors on peut bien y faire dormir des gens qui souffrent. » On démonte les fauteuils, on apporte des lits, et le théâtre de l'Odéon devient un hôpital militaire. Cette femme se dépense sans compter, jour et nuit. Elle remarque parmi les blessés un jeune homme moins atteint que les autres. Il occupe un lit qui pourrait être mieux utilisé pour un autre plus gravement touché. « Votre régiment, jeune homme ? 4e régiment d'infanterie. Votre nom ? Ferdinand Foch. Vous pouvez marcher ? Oui. Eh bien, prenez un fauteuil. Un blessé plus grave que vous a besoin d'un lit. » Et ils se reverront bien plus tard et Foch sera encore dans un fauteuil, mais à l'académie. Cette femme est infatigable, mais elle est aussi très impulsive, comme le montre cette scène à la Comédie française. Henriette vient voir sa sœur, Jeanne Rosine répète un petit rôle dans ce théâtre. « Mais tu ne peux pas faire attention, petite idiote, tu as marché sur ma traîne !» Nathalie Martel, tout imbue de sa position de vedette, bouscule Jeanne Rosine et la fait tomber. Henriette assiste à cette altercation. Elle ne supporte pas que l'on traite ainsi sa sœur. Elle se lève et en public gifle la vedette. Ce n'est que grâce à cette gifle que l'actrice Nathalie Martel est passée à la postérité. Mais cette altercation sera lourde de conséquences pour notre inconnue. Elle est obligée de quitter la Comédie française et de payer une lourde amende. Le vent déchaîné soulève l'océan des vagues énormes qui se fracassent sur les ponts déserts. Se déplacer à bord est du domaine de l'impossible. Pourtant, cramponnée aux mains courantes qui suivent les coursives, une passagère tente de rejoindre sa cabine. Elle se cogne le genou si fort qu'il se déboîte. Le médecin du bord replace rapidement l'articulation, non sans quelques douleurs, et ordonne le repos jusqu'à l'arrivée au Havre. L'état de la malade justifie-t-il la présence du médecin dans le lit même de sa patiente ? En effet, une fois la tempête calmée, on voit sortir le praticien de cette cabine qui n'est point la sienne. En 1887, les activités de cette femme l'obligent à sauter plusieurs fois au-dessus d'un parapet. Elle se blesse à nouveau le même genou. Et à Berlin, en 1902, le diagnostic tombe sévère, très sévère. « Mon cher ami, je suis désolé de vous apprendre qu'il vaudrait mieux cesser votre activité un bon moment. Vous avez une tuberculose du genou. Il vous faut un repos complet de l'articulation, un repos de 6 mois au moins, et avec des infiltrations, une cure ad ax qui ne donne aucun résultat. On l'aplâtre pendant 6 mois, mais entre-temps, le genou s'est gangréné. Et le 22 février 1915, à Bordeaux, le professeur Jean-Henri Dénusset est contraint de l'amputer au-dessus du genou droit. » Notre inconnu, qui maintenant ne l'est plus pour certains, ne veut porter ni une jambe de bois ni une prothèse en celluloïde, comme on disait à l'époque. Une béquille sous les selles suffira, comme ces hommes qui reviennent du front. Et alors qu'ils s'embourbent dans des tranchées sans espoir, les poilus voient arriver un jour une étonnante chaise à porteur, d'où sort Henriette qui vient leur remonter le moral. Et la popularité de la mère Lachaise grandit encore plus. Est-ce pour cette raison qu'elle sera enterrée au père Lachaise ? Dans sa jeunesse, elle était considérée comme une femme du demi-monde, que la police surveillait comme tant d'autres. peut-être, mais maintenant c'est une femme du monde dans tous les sens du mot. Et il est impossible de dire le contraire, elle a vraiment fait le tour du monde. Elle va de Londres à Saint-Pétersbourg, puis à Boston, on la retrouve à Copenhague, à Rio de Janeiro, à Montréal, dans toutes les grandes villes. Elle a visité les deux pôles, elle a de sa traîne balayé de long en large les cinq continents, elle a traversé les océans et plus d'une fois s'est élevée jusqu'aux cieux. C'est ce qu'écrit Anton Tchekhov dans un journal moscovique. Avec son train Pullman et ses 8 tonnes de bagages, elle traverse les États-Unis. Mais aujourd'hui, elle embarque avec toute sa suite sur le paquebot Amérique. Vous montez sur ce bateau, ma petite dame ? Ben, vous n'avez pas peur. Non, pourquoi ? Ben, parce qu'il est maudit, ce Rafio, ma petite dame. Près de l'Islande, il s'est fait éperonner par un autre bateau, la quille en l'air pendant plusieurs mois. On le rend flou ? Ailleurs, en plein océan, les pompes remplissent les cales au lieu de les vider. Une autre fois, il s'échoue près de Terre-Neuve. On le rend flou encore. Plus tard, au Havre, un incendie débute dans les machines. Et vous allez monter là-dedans avec tout ce monde-là ? Remarquez, les passagers ont toujours quand même pu s'en sortir. La petite dame, comme on l'appelle, apprend qu'en plus, il y a dans les cales de l'Amérique un contingent d'émigrants traités comme du bétail. Beaucoup trop de monde. Elle s'insurge, le nombre de canots est insuffisant en cas de naufrage. En cas de panne en pleine mer, y aura-t-il assez de vivres pour tout le monde ? Ce bateau est maudit, dit-on. Dans les cales, des hommes, des femmes et des enfants croupissent dans une puanteur insupportable et une hygiène déplorable. Les vivres sont partagés avec les rats. Le commandant assure que tout est prévu, heureusement. Le voyage se passe normalement et l'arrivée à New York est délirante. C'est notre inconnu qui l'écrit dans son livre « Ma double vie ». Le rideau se lève maintenant sur le dernier acte de notre enquête. Le décor est tout noir. Sur un canapé, un cercueil. Une femme en sort, tel un fantôme. C'est une comédienne sûre de son charme et de son immense talent. D'une voix claire, avec une diction parfaite, elle déclame les indices que nous avons recueillis. Fleur de lait en Bretagne, le pensionnat de Caroline Fressard, la révélation mystique, infirmière pendant le siège de Paris. Elle ajoute qu'en plus de l'écriture, elle peint, elle sculpte, elle a pratiqué l'escrime avant cette déplorable amputation de jambes. Sa date de naissance, un flou complet. Quand il lui a fallu une carte d'identité, elle a fini par déclarer au hasard le 25 septembre 1844, alors que tout le monde sait que c'est faux, même le ministre Viviani, qui est la décor de la Légion d'honneur. Bien sûr, vous avez déjà trouvé qui est ce monstre sacré, comme l'appelait Cocteau. Elle a côtoyé tous les plus grands artistes de son époque, dont certains sont devenus ses amants. Elle a interprété les plus grands rôles du théâtre classique, tant féminin que masculin. Hamlet, L'Aiglon, La Dame aux Camélias, Cléopâtre et Phèdre, entre autres nombreux rôles. Alphonse Mucha lui a consacré plusieurs affiches. Ses répliques sont cinglantes. « C'est dommage, ma petite. Le trac, ça va avec le talent », dit-elle à une comédienne qui se glorifiait de ne pas avoir le trac. Bien sûr, vous avez tous deviné qu'il s'agit de Henriette Rosine Sarah. Oui, la divine Sarah Bernard, dont on peut encore voir la maison à Sainte-Adresse.
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5: Eh bien, aujourd'hui, nous sommes au MUMA du Havre avec Géraldine Lefebvre, qui est directrice du MUMA et qui est également la commissaire de l'exposition, magnifique exposition Monet au Havre, qui est présentée jusqu'au 27 septembre 2026. Géraldine Lefebvre, bonjour. Merci de nous accompagner dans cette visite. Nous allons nous régaler puisque nous allons nous promener dans les œuvres et puis nous allons aussi décrire les tableaux, nos préférés.
6: Bonjour et merci de cette invitation. Je suis très heureuse de vous présenter cette exposition sur laquelle j'ai travaillé pendant de nombreuses années avec mes co-commissaires, hein, puisqu'il y a également Michael Debris à mes côtés et également Pascal Perrin, historien de l'art, qui travaille sur Monet aussi depuis de longues années.
5: Alors, approchons-nous, si vous le voulez bien, de ce petit mur j'allais dire, un petit mur à la Boudin, où vous avez fait un accrochage très serré de très jolis facsimilés des dessins de Monet. Il est très jeune à cette époque.
6: Oui, absolument. Ce sont des facsimilés des deux premiers albums de dessins d'Oscar Claude Monet qu'on présente. On présente les originaux juste à côté. Hein.
5: Oscar, c'est son pseudo.
6: Oscar, c'est son premier prénom. Oscar Claude Monet. Mais au moment où il commence à dessiner, il a 15 ans, pendant cet été 1856, et à ce moment-là, il signe O.Monet, c'est-à-dire avec son premier prénom. Et ce qui est passionnant, c'est que dans cette exposition, on va le voir s'affirmer en tant qu'artiste et prendre une position où il va affirmer en fait son deuxième prénom. On va le voir arriver, ça va être d'abord C.Monet, ensuite CL, et ensuite Claude Monet.
5: Oscar, voilà. C'était ringard à l'époque ?
6: Peut-être un peu ringard, mais en tous les cas, il va abandonner... Oui, c'est assez à la mode aujourd'hui. Mais il va abandonner ce premier prénom pour utiliser le deuxième, son deuxième prénom.
5: Alors, il va croquer la campagne, beaucoup, beaucoup. Il va faire des études, une sorte d'études documentaires avec cet arbre ou avec ce rocher qui est réalisé à la mine de plomb, enfin, ce
6: absolument.
5: Qu'on appelle à l'époque mine de plomb et qu'on appelle crayon graphite aujourd'hui.
6: Absolument. Donc, tous ces dessins sont faits... à la mine de plomb, avec parfois quelques ajouts de craie blanche. C'est toujours de la matière sèche avec Monet. C'est ça qui est passionnant. Également, parfois, une petite pointe de sanguine, mais c'est rare dans les premiers carnets de dessins. Par contre, on peut rencontrer de la craie blanche. Ce sont des dessins qui sont parfois ébauchés, comme ce bateau, où on voit, par exemple, la voile très travaillée, alors que la coque est juste dessinée en un trait très fin. Parfois, ce sont vraiment comme des petits dessins préparatoires pris sur le vif. Parfois, on a des dessins très aboutis, notamment comme ce portrait d'Édouard Perdrieux, qui est titré Édouard Perdrieux, le 10 septembre. Hein. Ce sont des dessins qui sont en général titrés et localisés et également datés. Donc, on peut suivre Monet dans sa trajectoire, dans le paysage havrais. On a également ici un très joli dessin qui représente un jardinier à Graville, sur les hauteurs du Havre. C'est intéressant, une première représentation de jardinier chez Monet. Quand on connaît son amour des jardins, des premières toiles de jardin qu'il va faire dans la maison de sa tante Le Cadre à Saint-Adresse, puis ensuite à Gierny. Donc ça annonce en fait la suite de son œuvre. Donc ce jardin est très très précis, très très fini d'ailleurs. C'est un très joli dessin.
5: On voit qu'il utilise plusieurs crayons, plusieurs duretés de crayons. Alors là, je m'adresse aux dessinateurs, à ceux qui aiment particulièrement le dessin. D'ailleurs, n'hésitez pas à venir avec votre petit carnet de croquis et un crayon, parce que ça, c'est autorisé dans les musées, aucun
6: Absolument.
5: Problème. C'est que les techniques mouillées qui sont interdites, mais comme l'aquarelle,
6: oui.
5: comme la peinture,
6: oui,
5: etc.
6: La gouache.
5: Et donc, vous allez pouvoir copier, même si ce sont des facsimilés, évidemment, ce sont des facsimilés d'une très grande délicatesse.
6: Oui, et précision, on a respecté vraiment les tailles de papier, la couleur du papier, également la couleur, bien sûr, du crayon à papier. Donc, on a même les taches du papier hein, qui sont là, donc les taches du temps. Donc tout est respecté. Et puis on a une dizaine de facsimilés. Puis ensuite on a en regard un petit peu plus loin les deux originaux, hein, ces deux albums de dessin qui sont montrés au public pour la première fois.
5: Alors là, moi, je me régale, je les préfère. Hein.
6: Et oui.
5: Alors ne vous étonnez pas si vous entendez que ça craque, parce qu'on se promène toutes les deux dans le musée. Donc
6: oui.
5: Voilà, le parquet craque.
6: Absolument. Et donc voilà, ces deux albums qui sont sous vitrine, un petit peu dans la pénombre, justement pour ne pas atténuer vraiment ni le papier et la couleur du dessin. Donc on a une lumière très tamisée en dessous de 50 lux. Voilà, et on découvre ces dessins, ces deux premiers dessins des deux premiers albums qui sont ensuite dédicacés par Claude Monet à son cher frère. Hein, c'est indiqué là, souvenir de jeunesse à mon cher frère. Ce 20 septembre 95, Claude Monet. Donc Claude Monet, à ce moment-là, il a pris son deuxième prénom. Il signe en tant que Claude Monet. On est en 95. Et c'est deux ans après
5: donc,
6: que...
5: Donc il est né en 1840.
6: Né en 1840, arrivé au Havre en 1845. Il commence à faire et à dessiner dans le paysage au Havre et dans les environs en 1856. Il n'a que 15 ans. Pendant l'été 1856. Et ces deux premiers albums de dessin vont être achetés par son frère aîné, Léon Monet, en 1893. dans une vente au Havre.
5: Pour l'aider
6: Oui, alors à ce moment-là, en 1893, je pense que ce n'est plus pour l'aider. Par contre, Léon Monet va beaucoup aider son jeune frère à ses débuts en achetant beaucoup de peintures. Il va acheter une vingtaine de toiles à Monet, des portraits de famille, des natures mortes, des paysages.
5: On pense à Van Gogh, évidemment, dans
6: ce
5: moment-là.
6: Exactement, c'est comme Théo. Voilà, il va aider son jeune frère, il va le supporter, il va aussi lui permettre de rencontrer des collectionneurs à vrai, des collectionneurs rouennais. Donc c'est vraiment quelqu'un qui va beaucoup, beaucoup compter dans les débuts de l'artiste.
5: Alors, on pourrait continuer encore dans cette salle, puisqu'il y a les premiers tableaux.
6: Oui, le premier tableau de Monet, ici. Vue prise à Rouel, un tableau peint donc en 1858 pendant
5: d'une
6: l'été.
5: D'une grande précision, presque photographique.
6: Presque photographique. D'ailleurs, c'est absolument spectaculaire quand on se rend à Rouel de se rendre compte comme le paysage a peu changé. On retrouve vraiment en ce lieu la marque que vous voyez ici au premier plan, le Rouel, également cette ligne de peupliers à l'arrière-plan qui se reflète dans les eaux de la rivière, c'est absolument merveilleux. Et on pense notamment à toutes ces grandes séries, et notamment à la série des peupliers que Monet va réaliser en 1891. C'est très fort. On a des verts très puissants, des bleus, des verts foncés, en fait des couleurs. En fait, toute cette campagne vit avec des couleurs, des verts très intenses. D'ailleurs, les critiques de l'époque parleront de ce vert Monet qui étonne, qui détonne. À l'époque, complètement.
5: Et qui est rehaussé là à droite par cette petite ligne de jaune d'or, ocre, presque jaune de Naples, qui rehausse l'ensemble. En fait, si on supprimait visuellement cette partie-là, pouf, le tableau se casse la figure. Et là, il est totalement équilibré. Il résonne avec les nuages dans le ciel.
6: Oui.
5: Et ce petit personnage.
6: Et le chapeau de ce petit personnage. On retrouve ce jaune d'or également. Donc non, c'est extrêmement bien construit. C'est construit par la couleur. On a ici aussi tout ce jeu sur le reflet, sur cet étang qui annonce déjà l'étang Nymphéa de Giverny. C'est absolument un premier tableau absolument exceptionnel que Monet va présenter immédiatement à l'exposition du Havre de 1858.
5: Je vois des petits QR codes là. Je me suis laissé dire que Cédric Clapiche avait commenté certains tableaux de l'exposition.
6: Oui, Murmure. Voilà, c'est ainsi que s'appelle cette visite guidée. On se laisse guider par les mots de Cédric Clapiche. C'est très fort. Parce que Cédric Clapiche a réalisé un film merveilleux, donc L'Avenue de l'Avenir, qui a eu un grand succès public.
5: Et ce film
6: magnifique a été réalisé en partie au MUMA. Cédric Clapiche aime l'impressionnisme, l'histoire de l'impressionnisme, aime Monet aussi énormément. Et dans ce film, il rend hommage à toute cette histoire d'impression soleil levant. Il rend hommage aussi aux historiens de l'art. Il rend hommage à la recherche. Il rend hommage à des sujets tellement forts. Et voilà, on est très touchés qu'il ait accepté notre invitation à venir découvrir l'exposition au moment de son montage. En fait, Cédric a découvert toute cette exposition Monet au Havre au moment où elle se montait. Et c'est son étonnement face aux œuvres qu'il nous propose aujourd'hui de découvrir à travers ce parcours sonore. C'est très fort.

0: Alors, nous n'avons pas, évidemment, la prétention, Géraldine Lefebvre, de faire visiter l'expo entière aux auditeurs, mais par contre, de leur décrire quelques pièces fortes, soit pour les inviter à venir, les inciter à venir, puisqu'on a jusqu'au 27 septembre, soit pour qu'ils aient l'impression d'avoir un peu visité l'exposition avec vous, puisque vous êtes à l'origine de cette exposition. Alors, nous arrivons devant ce grand portrait en pied. Alors, c'est étonnant parce que peut-être qu'il ne la trouvait pas très jolie. En tout cas, il lui a fait tourner la tête vers le...
1: Alors, oui, effectivement, c'est un portrait de Madame Louis-Joachim Gaudibert, Marguerite Gaudibert, qui est la femme, en fait, du premier mécène de Monet. Les Gaudibert sont des gens qui ont énormément compté pour Monet. Et effectivement, Marguerite est en pied dans un intérieur. Elle se détache sur un fond bleu, un rideau très soyeux. Elle porte une très belle robe.
0: Taffetas de soie, peut-être.
1: Oui, probablement un taffetas de soie. Elle a aussi un châle merveilleux qui tombe sur ses avant-bras. Et en fait, ce qui est absolument extraordinaire dans ce portrait, effectivement, on voit peu son visage, mais c'est plutôt le portrait d'une robe ou le portrait d'une femme bourgeoise qui, finalement, semble assez perdue dans ses pensées. Elle est dans cet intérieur. Alors, il y a un très joli bouquet, une très jolie nature morte sur le côté. Et on plonge complètement dans les plis de tissu de cette robe parfaitement.
0: Et on dirait même une espèce de mantille qui est posée sur le petit guéridon derrière.
1: Absolument.
0: En bois rehaussé
1: de dorure.
0: De dorure. On voit aussi la coiffure, le
1: chignon.
0: Le chignon qui a été brossé à grands coups de brosse plate.
1: Oui.
0: Très, très vigoureux.
1: Oui, absolument. Absolument. C'est vraiment un très beau portrait en pied, plus que grandeur nature, je dirais. Ce tableau nous domine. C'est un portrait de salon. Il était présenté au salon et c'est souvent la taille que Monet adoptait pour ses grands portraits de salon. Il va réaliser un très beau portrait aussi de sa femme Camille sur le même modèle, Camille ou la femme à la robe verte qui est aujourd'hui à Brême et qui est aussi un très très beau portrait féminin.
0: Avant de parler d'autres tableaux de salon qui sont un petit peu plus loin, je pense qu'il va falloir qu'on s'approche de celui-ci qui est tout à fait exceptionnel avec ce petit chien.
1: Oui, mais justement, donc c'est un portrait de Camille au petit chien. C'est un portrait de 1866. Donc Camille est la première femme de Claude Monet. Ça va être la mère de ses deux enfants. Et surtout, la femme qui va l'accompagner dans ses débuts difficiles, c'est également son modèle favori à ses débuts. Il va beaucoup réaliser le portrait de Camille. Et là, on la voit très souvent, comme on la voit ici dans ce portrait qui vient d'une collection particulière, qui est très rarement, voire jamais, exposé.
0: Et peut photographier. On n'avait pas vu dans les livres celui-ci.
1: Non, absolument. C'est un portrait inédit, en fait. Et vous voyez ici Camille de profil qui se détache sur un fond noir. Son profil, d'ailleurs, se détache énormément. Puis on voit ce regard très pensif, très lointain, qui semble...
0: Vous pensez à la petite Nini de Renoir?
1: Un petit peu,
0: oui. Qui devait s'ennuyer en tant que modèle et qui
1: peut-être
0: est présentée au premier étage.
1: Peut-être, effectivement. L'ennui du modèle. Alors, il y a aussi peut-être cette idée de Camille qui était assez souvent souffrante, fragile aussi de santé. Et on la voit ici comme une annonce un petit peu de ce destin tragique, puisque Camille va mourir après la naissance de son second fils, Michel. Elle va avoir deux enfants, Jean et Michel, et elle va s'éteindre en 1879, alors que les enfants sont petits. Quelque part, voilà, un portrait mélancolique, mais d'une très grande beauté, avec des rouges, des blancs, des noirs, très chatoyants.
0: Oui, Géraldine Lefebvre, vous savez qu'on a déjà un petit quart d'heure de passé, même un peu plus, et qu'on ne va jamais avoir le temps d'arriver jusqu'au bout, jusqu'au merveilleux pastel que vous avez choisi pour
1: l'affiche et le catalogue.
0: On va être obligé de passer sur cette salle magnifique où on a des natures mortes
1: inédites pour beaucoup,
0: extraordinaires.
1: Des débuts de Claude Monet, absolument, des natures mortes d'une grande beauté, notamment cette nature morte à la carafe pain au vin qui nous a été prêtée par la National Gallery de Washington. Il faut savoir que la plupart des tableaux qui sont exposés ici viennent de loin ou de collections particulières et n'ont jamais
0: été... Ce sont des négociations
1: assez longues, assez compliquées. Et donc, je tiens à le dire, parce que venez avant qu'il ne soit trop tard, puisque ces œuvres partiront aux quatre coins du monde. Mais ça, c'est vraiment une nature morte absolument exceptionnelle que Monet a offert à son maître Eugène Boudin.
0: Michaël Debris, votre co-commissaire, me racontait qu'il accompagnait les œuvres parfois pour les faire revenir ou pour, enfin voilà, quand elles devaient être accompagnées, puisqu'elles ne voyagent pas seules, bien évidemment, dans des camions banalisés, rien n'est annoncé pour que, évidemment,
1: voilà, on pour la sécurité des œuvres, absolument.
0: Et puis que ça arrive aussi des fois par avion, bien sûr, dans des caissons.
1: Oui, absolument, des caissons hermétiques, des caissons climatiques aussi. Voilà, des caissons qui permettent qu'il y ait le moins de vibrations possible aussi pour les œuvres. On fait tout notre maximum pour qu'elles soient conservées parfaitement pendant le transport. Effectivement, elles sont aussi accompagnées par un conservateur qui veille vraiment à la sécurité des œuvres.
0: Nous arrivons dans cette salle qui est uniquement des caricatures, ou plutôt, à l'époque, on appelait ça portrait-charge.
1: Oui, portrait-charge ou caricature, effectivement, à la fois des notables du art. Donc ces caricatures sont mises en rapport avec des photographies qui sont issues des albums de famille, de la famille Monet. C'est toujours intéressant de confronter le portrait-charge de l'époque, notamment du cousin Paul-Eugène Lecâtre, le cousin de Monet, qui est ici confronté avec une photographie de lui qui se trouve dans l'album familial. Et puis on a également une section consacrée aux portraitages parisiens qui ont été réalisés d'après le Panthéon de Nadar. Donc là aussi, on confronte à la fois les dessins de Nadar et ceux que Monet va faire ensuite d'après ce Panthéon de Nadar qui va être publié dans la presse en 1854. Donc c'est vraiment intéressant parce que là, on a tout le monde politique parisien. On a également les hommes de théâtre. On a aussi les écrivains de l'époque. On a les acteurs. Et c'est tout ce monde de l'époque qui est représenté dans cette section de portraits-charges.
0: Rien à voir d'ailleurs avec les portraits-charges qu'on voit aujourd'hui, ou plutôt les caricatures, puisque ils sont... Alors là, c'est très exagéré, évidemment. On voit les sourcils de cet homme qui sont vraiment comme une casquette au-dessus de ses yeux. Mais les déformations ne sont pas si extrêmes que ça, finalement. On les reconnaît bien.
1: Alors, les déformations, elles sont surtout dans le principe de la grosse tête, petit corps. C'est vraiment ce qui va caractériser ces caricatures. Bon, bien sûr, les traits du visage sont quand même un petit peu exagérés.
0: Oui, mais toujours, grand nez ici.
1: Mais voilà, le grand nez, les sourcils un peu proéminents,
0: le grosse fond, tête,
1: la
0: là,
1: grosse tête, bien sûr.
0: Hydrocéphale.
1: Vous avez raison. Et puis, avec quelques ajouts de craie blanche, parfois, pour relever un éclat du nez ou un éclat de l'œil ou encore le col blanc d'une chemise. Mais si vous voulez, ce sont effectivement des portraits-charges très reconnaissables.
0: Parce qu'ils sont faits sur papier bistre, donc ça permet d'avoir de la craie noire et de la craie blanche. Après. Arrivons dans cette petite section, ah oui, avec des murs, des cimaises de couleurs très originales, et je crois que c'est maintenant vraiment votre signature, ici. Ici, on a un bleu nuit profond, juste avant, on avait un jaune
1: éclatant, un jaune d'or.
0: Voilà, très très lumineux.
1: Oui, c'est vrai, je trouve que c'est important, peut-être aussi de surprendre le public, de le surprendre dans ce parcours qui est complètement nouveau. J'ai travaillé avec un scénographe, un jeune scénographe qui s'appelle Nicolas Guignot, qui est de Marseille, qui est professeur aux Beaux-Arts et à l'école de Camondo à Toulon. Il a fait déjà des scénographies d'exposition. On ne se connaissait pas avant le projet et c'est ça que j'ai trouvé passionnant. C'est finalement... Un projet d'exposition, c'est aussi une rencontre avec finalement plein de savoir-faire. Et là, en l'occurrence, on a travaillé les couleurs ensemble, mais on a travaillé aussi le parcours de l'exposition. Nicolas, il est architecte de formation et son œil a permis aussi peut-être de repenser complètement ce musée dans lequel finalement on a l'habitude de se promener, mais là on le découvre autrement encore. C'est une bonne chose.

0: Nous sommes devant le coucher de soleil qui fait l'affiche, qui est complètement exceptionnel. Alors, un tout petit format.
1: Tout petit format, mais finalement, petit format et en même temps tellement grand par rapport au

0: Denver. Donc voilà, c'est une série tout à fait exceptionnelle. On monte plusieurs exemplaires et voilà, on est transporté dans ces métamorphoses des ciels de Monet.
1: Il est fait sur papier coloré.
0: C'est un papier légèrement coloré, effectivement, mais après, c'est la magie du pastel aussi, hein, qui colore entièrement. Là, on a des jaunes d'or, des roses, des marrons. C'est vraiment un pastel d'une grande subtilité
1: de couleur. Alors, pour celles et ceux qui ne connaissent pas bien, le pastel, c'est une poudre, un peu comme décrit un tableau d'école de la maîtresse. Mais c'est beaucoup plus intense en pigments, c'est beaucoup plus dense et en même temps très poudreux. Et si vous vous approchez beaucoup, beaucoup, vous verrez comme une poudre. Oui. Et on peut superposer, mais jusqu'à un certain nombre de couches seulement. Au bout d'un moment, ça n'accroche plus. D'où le fait qu'on choisit un papier avec une bonne accroche. Oui. Et puis qu'on peut avoir sur un papier même noir, on pourrait travailler un papier noir là, et on pourrait très bien avoir des ciels blancs et bleus. Une profondeur absolue.
0: Là, ce sont des papiers légèrement teintés, ils sont plutôt bistres. C'est vraiment
1: effectivement... On ne travaillait pas sur papier noir à l'époque.
0: Non, je ne l'ai pas vu chez Monet.
1: Alors ça, c'est ce qu'on nous explique durant les visites avec les médiatrices. Tous les détails de l'exposition et la technique, c'est ça qui m'intéresse. C'est pour ça que c'est chouette de visiter avec des guides.
0: Oui. Complètement. C'est vrai que ça permet de comprendre beaucoup de choses et parfois les coulisses d'une exposition, les coulisses du montage d'une exposition. Oui, oui. Et puis l'histoire des œuvres aussi.
1: Géraldine Lefèvre, vous découvrez des merveilles au dos des toiles.
0: Oh oui, très souvent.
1: Des étiquettes,
0: des inscriptions. Qui parlent, qui donnent beaucoup d'informations. D'ailleurs, ça me fait penser à une chose, c'est que Léon Monet, qui était le frère aîné de Claude et qui l'a beaucoup soutenu à ses débuts, mettait toujours une étiquette sur les œuvres de son frère qu'il achetait. Il mettait une petite étiquette au dos pour donner des informations de lieu, de temps, sur le tableau de son frère qu'il venait d'acheter.
1: Il nous reste encore quelques minutes. Moi, j'aimerais beaucoup que nous allions devant cette toile qui m'a saisie lorsque nous avons fait la visite de presse. Cet effet de nuit à l'huile est absolument incroyable.
0: Alors c'est une œuvre marine effet de nuit qui nous a été prêtée par la National Gallery d'Édimbourg. C'est un tableau très puissant en couleur et en effet de lumière, avec cette lumière de la lune très blanche qui sort des nuages et on imagine un nuage d'orage très gris, très foncé. Cette ligne d'horizon qui est justement tout en lumière. Et puis on a sur le côté droit la jetée du Havre avec le phare qui est illuminé et dont la lumière se reflète au premier plan sur les eaux de l'entrée du port. On a à la fois un bateau à voile qui rentre ou qui sort dans le port, un bateau à vapeur et dans le lointain également un 2 ou 3 mâts. Donc différents types de bateaux qui animent cette entrée du port. Une couleur très puissante, des bleus, des gris, posés en larges aplats. Ce qui est passionnant également, c'est que si on regarde de plus près la date de ce tableau, 1864, Monet a 24 ans. On est quelques 8 ans avant Impression Soleil Levant. Et déjà, on a, je dirais, le tableau d'un maître ici, du maître de l'impressionnisme. C'est une œuvre absolument époustouflante.
1: Et quand on regarde de près, alors on voit, bon, évidemment, le petit reflet ici de lumière, puisqu'il y a des balises qui se reflètent également dans l'eau, tout petit. Mais là, on voit la trace du pinceau. Quand on peint à l'huile, la trace reste exactement la même au séchage, ce qui n'est pas le cas avec l'acrylique. Ça se modifie très légèrement. Là, la trace est exactement la même que lorsqu'il l'a posée. Mm-hmm. Et la couleur aussi, ça reste, pour peu que ce soit conservé correctement, exactement de la même chose que ce qu'il a peint au départ. Là, ce n'est pas tout à fait un blanc, hein. Il est légèrement coloré.
0: Non, c'est un blanc jaune.
1: Le contraste est saisissant.
0: Absolument.
1: La lumière... sublime. Elle passe presque devant la voile, comme s'il y avait une sorte de transparence ou d'opacité partielle. Oui. Ça fonctionne
0: merveilleusement. On voit aussi les ombres des personnages sur le bateau, hein, que l'on devine. En fait, il y a tout un monde dans cette toile. C'est absolument extraordinaire.
1: Malheureusement, c'est sous verre et vous êtes obligés. Il faut absolument protéger les œuvres.
0: Oui, beaucoup d'œuvres sont sous verre, effectivement, pour les protéger.
1: Tous les musées du monde, hein.
0: Voilà. Elles ne le sont pas toutes, mais beaucoup le sont.
1: Maintenant, peut-être que celui-ci pourrait intéresser les Havrais principalement, puisque c'est la plage de Sainte-Adresse.
0: Oui, et puis ça nous mène au bout du monde, à Sainte-Adresse, le lieu où les Havrais aiment se promener, apprécier la beauté des couchers de soleil, et puis un lieu qui a très peu changé.

0: et que Monet va vraiment découvrir tout jeune, puisque dans ses premiers dessins, on se rend compte qu'il va beaucoup, beaucoup dessiner ces basses falaises. Il va s'arrêter là, il va croquer les éboulements de ces basses falaises. Et donc, c'est vraiment aussi un sujet qu'il va reprendre pour un de ses premiers tableaux de salon en 1865. Il va travailler sur ce sujet de la pointe de l'Èvre à cette adresse. L'exposition s'achève avec les trois tableaux que Monet va offrir à la ville du Havre en 1910. C'est absolument exceptionnel à ce moment-là. Monet n'a pas offert de tableaux à d'autres villes, donc c'est un don vraiment exceptionnel. À un moment où ses œuvres se disputent à des prix extrêmement importants, Monet est au fait de sa gloire en 1910. Et donc,
1: il va mourir en 1926.
0: Voilà, on fête le 100e anniversaire de sa mort. Donc le parcours s'achève notamment sur les nymphéas de 1904 qu'il va offrir à la ville et qui dialoguent avec les grands nymphéas contemporains de l'artiste chinois Ai Weiwei. Donc c'est merveilleux parce que la scénographie permet ce dialogue, puisque de part et d'autre de nos nymphéas, on a dans le lointain une vue sur cet hommage contemporain d'Ai Weiwei à Claude Monet.
1: Alors, ce sont des Legos. Donc, il y a des personnes qui ont dit « mais ça n'a pas sa place ici ». Et pourtant ?
0: Et pourtant, c'est absolument merveilleux de lumière, de couleur, de composition. C'est un travail absolument remarquable. Un travail qui a été fait avec 650 000 pièces de Legos.
1: Des
0: toutes petites pièces de Lego qui ont été achetées dans le commerce. Ce sont vraiment les couleurs que l'on peut trouver tous.
1: Ah, c'est pas sponsorisé par Lego?
0: Pas du tout sponsorisé par Lego, absolument pas. Donc c'est des Lego qui ont été soit offerts à Ai Weiwei par le public, soit achetés. Et donc ces compositions sont faites à partir des grands nymphéas de Monet conservés au MoMA de New York. C'est vraiment un hommage direct à ces grands nymphéas, puisqu'on retrouve la structure des nymphéas du MoMA, avec notamment les bandes verticales que l'on voit. Ce que va ajouter Ai Weiwei dans ses grandes compositions, c'est aussi son histoire et l'histoire de son père, l'histoire de sa famille. C'est un témoignage finalement assez bouleversant aussi, puisqu'il y a, dans cette composition, il a ajouté comme une porte sombre. Et cette porte sombre renvoie à son passé, parce qu'en fait, son père et lui-même ont dû se réfugier en Chine du Nord, persécutés par le régime chinois, et ils se sont enterrés sous terre pour se protéger justement des exactions. Et c'est ce qu'on voit dans ces deux grands nymphéas, cette espèce de cavité noire ramène Ai Weiwei à son passé, à ce passé si difficile encore aujourd'hui, si présent encore aujourd'hui. Donc c'est à la fois un hommage à Monet, un hommage à l'histoire de sa famille persécutée, un hommage à son père, et puis aussi un clin d'œil un petit peu humoristique à la façon qu'avaient les impressionnistes de travailler dans cette touche morcelée que l'on retrouve ici avec le Lego, qui est comme un pixel. Donc le visiteur recompose en fait par son œil ces grands nymphéas.
1: Géraldine Lefebvre, merci infiniment de nous avoir emmenés dans votre exposition. N'hésitez pas, vous qui nous écoutez, à venir la visiter. Vous avez jusqu'au 27 septembre 2026 et c'est vraiment un moment formidable.
0: Merci.
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0: C'était à l'instant Hommage à Rameau de Claude Debussy, interprété au piano par Alexandre Tarot.
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2: C'est pas faux. Vivre après le décès d'un conjoint, Pierre-Yves Wallen, écrivain.
3: Il faut vraiment, à un moment donné, vouloir sortir du deuil. Et cet exercice de volonté, dans mon cas, c'était que ce qui était important maintenant, c'était les vivants. C'est-à-dire ma vie, la vie de mes enfants, la vie de mes beaux-parents, qui étaient très touchés par ce deuil aussi. Que c'était ça qui était important et que c'est là que devait se situer la priorité, s'occuper de nous. Et ça, c'est difficile parce qu'on a l'impression qu'on n'a plus le droit de s'occuper de nous, que le seul point de référence, c'est le disparu. C'est vers lui que tout va se focaliser, toutes nos pensées, tous nos souvenirs, toute notre douleur, etc. Et le travail que Dieu a fait dans ces tête-à-tête que j'avais avec lui plusieurs fois par jour, c'était vraiment de me recentrer sur la vie. Et ça, c'était un travail assez long.
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0: Écrite pour orgue et orchestre et transcrite ici pour orgue seul, nous retrouvons la Sinfonia de la cantate BWV 35 de Jean-Sébastien Bach sur l'orgue de Nef de Montivilliers, interprétée par Vincent Bénard.

0: C'était une transcription de Vincent Bénard de la Sinfonia de la cantate BWV 35 de Jean-Sébastien Bach.
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0: Interprétée par Isabelle Mourao au piano, nous allons retrouver la valse opus 40, numéro 8, en la bémol majeur de Tchaïkovski.

0: C'était à l'instant la valse numéro 8 de Tchaïkovski, interprétée par Isabelle Mourao au piano.
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0: Je vous propose de retrouver deux mouvements de la symphonie numéro 8 en sol majeur, opus 88, d'Antonin Dvorak, l'Allegretto Gracioso et l'Allegro Manon Troppo.

0: Interprété par le London Symphony Orchestra sous la direction d'Itz van Kertész, nous venons d'entendre les 3e et 4e mouvements de la symphonie numéro 8 en sol majeur, opus 88, d'Antonin Dvorak.
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0: Interprété par l'Orchestre symphonique de la radio slovaque sous la direction de Ladislav Slovak, nous retrouvons l'Allegretto de la symphonie numéro 5 de Dmitri Shostakovich.

0: de Dmitri Chostakovitch, c'était à l'instant l'Allegretto de la symphonie numéro 5.
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3: Un cercle de pardon. À mesure que le Christ grandit en nous, nous perdons le besoin de contrôler les pensées et les actions d'autrui. La prise de conscience, de plus en plus profonde, que nous avons eu plus souvent tort que raison, que nous n'en sommes qu'aux prémices de la foi, engendre une douce tolérance envers ceux qui en sont encore au stade où nous nous sommes arrêtés autrefois, ou qui sont enlisés dans les démons dont le Christ nous a libérés. Nous apprenons à sourire face à la véhémence et à la virulence en nous rappelant à quel point nous les utilisions souvent à de mauvaises fins ou lorsque nous étions encore dans le doute. La grâce nous rend bienveillants envers ceux qui sont disgracieux, car nous nous reconnaissons en eux. Nous nous souvenons que leurs fautes sont tout aussi pardonnables que les nôtres, et pas plus dangereuses. La communion entre ceux qui ont été pardonnés est aussi vaste que la grâce qui la rend possible. Alors, demeurez dans la grâce.

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0: d'Éric Satie, c'était la deuxième ogive.
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0: Nous retrouvons à présent Awake, Awakened, des versets religieux mis en musique pour deux voix de Henry Purcell, tirés de Harmonia Sacra.

0: C'était à l'instant Awake, Awakey Date de Henri Purcell, tiré de Harmonia Sacra.
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0: Interprété par le quartet Casals, nous retrouvons le troisième mouvement du Quatuor à cordes opus 51 numéro 2 en la mineur de Johannes Brahms.

0: C'était le troisième mouvement du Quatuor à cordes opus 51 numéro 2 en la mineur de Johannes Brahms.
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2: Gardez votre visage dans le soleil et vous ne verrez pas d'ombre. Helene Keller.
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0: Je vous propose d'écouter à présent le premier mouvement de la sonate de Leo Janáček, interprété au piano par Hélène Couvert.

0: C'était le premier mouvement de la sonate pour piano de Léo Janáček.
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0: Du mariage de Figaro, Köchel 492 de Wolfgang Amadeus Mozart, nous retrouvons l'ouverture interprétée par le Canadien.

0: Interprété par le Canadian Brass, nous avons entendu à l'instant l'ouverture des Noces de Figaro de Wolfgang Amadeus Mozart.
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0: Nous écoutons Capriccio Valse opus 7 de Wieniawski, interprété au violon par Ivry Gitlis.

0: de Wieniawski, c'était à l'instant Capriccio Valse, opus 7.
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0: Parmi les poèmes symphoniques de Franz Liszt, nous retrouvons les préludes d'après Alphonse de Lamartine, interprétés par le Budapest Festival Orchestra sous la direction d'Ivan Fischer.

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1: Chers amis discophiles, bonjour. La semaine dernière, je vous promettais un classique du disque. Alors là, on est vraiment dans le classique comme les nocturnes de Chopin par Rahou il y a quelques semaines. C'est L'Oiseau de feu de Stravinsky par Antal Doraty et l'Orchestre symphonique de Londres, enregistré par Mercury. J'ai une passion pour cette firme discographique qui, je trouve, avait des exigences en matière de restitution technique, des solutions sidérantes de simplicité, après avoir beaucoup réfléchi, beaucoup essayé, de placement dans des micros qui étaient très peu nombreux. Quand les enregistrements étaient réalisés en Angleterre, dans ces quelques salles de concert, qui sonnaient si bien sous les micros de Mercury, et ce que j'apprécie aussi, c'est quand il y a une cohérence entre l'esthétique de la prise de son et l'esthétique de l'interprète. Et c'est vrai que Mercury, c'était le Mercury Living Presence, la présence, l'immédiateté, c'était tout à fait Doraty, un chef qui est pour moi un de mes chouchous, parce que Doraty Mercury, alors Doraty Detroit, ce qu'il a fait après, c'était l'âge était venu, c'était un peu assagi, mais Doraty Mercury, notamment avec l'Orchestre symphonique de Londres, même avec Minneapolis, mais surtout avec Londres, une addition de merveille. Je vous propose d'écouter les Feux d'artifice et L'Oiseau de feu dans son ballet intégral. Un classique du disque, mais écoutez la danse infernale des sujets de Coldplay, c'est bien pas d'équivalent. Un disque Mercury dirigé par Antal Doraty.

0: Nous venons d'écouter Les Feux d'artifice et l'Oiseau de feu, le ballet complet de Stravinsky par Antal Doraty, l'Orchestre symphonique de Londres. Un disque Mercury. Alors, oui, alors on peut dire qu'il y a une certaine sécheresse, une crudité des timbres, mais ça va tellement bien avec ce que ça raconte, parce que c'est vraiment une histoire qu'on nous raconte, mais c'est une histoire qui fait peur. L'Oiseau de feu, il y a des visions de monstrueuses et terrifiantes. Et il y a à côté, il y a une folie. Il y a une folie chez Doraty que j'ai plaisir à retrouver au disque. C'est tellement rare hors du concert. Alors, un classique du disque chez Mercury, mais je le réécoute très régulièrement pour le plaisir. J'espère que vous avez eu beaucoup de plaisir à le découvrir ou à le redécouvrir. À la semaine prochaine.
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0: Le jazz, c'est tout de suite sur Albatros en compagnie de Daniel Chachet.
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amis de la musique en général et du jazz en particulier, bonjour. Je vous présente aujourd'hui Édouard Penn, un musicien inventif et entreprenant qui organise des concerts dans les rues de Paris depuis quelques années, qui les enregistre et les propose ensuite sur Internet.

C'était Nuage de Django Reinhardt, enregistré le 28 septembre 2020 sur les quais du canal de l'Ourcq à Paris, dans le cadre de Paris Jazz Session. Arrangement de Philippe Magnez, Robert Fist est à la clarinette, Julien Catiot à la guitare, Damien Barillon à la basse. Quant au violon, Jules Dussap, Léo Ullmann, Stéphane Padel et Maud Pagès. L'entreprise avait commencé en 2019 et les liens entre musiciens s'étaient développés par nécessité pendant l'épidémie du Covid. Édouard Penn sollicite les autorisations de la ville de Paris, invite les musiciens, suggère les choix du répertoire. Édouard Penn déménage son piano et quand il ne joue pas de la contrebasse, assure la prise de son puis la diffusion de ses enregistrements vidéo.

C'était la flambée montalbanaise de Gus Wider qu'on a souvent entendu dans Jazz Time. L'invité était Noé Claire à l'accordéon, Amaury Fay est au piano, Romain Vuillemin, qu'on a aussi entendu dans Jazz Time, était à la guitare, Édouard Penn à la contrebasse et David Pécha à la batterie. Les musiciens jouent toute l'année et pendant l'hiver, ils jouent avec leurs gants, leurs manteaux, leurs bonnets. Des concerts sur place du côté de l'avenue Parmentier, dans le 11e arrondissement, à l'abri du bruit et de la circulation.

C'était L'amour à la plage de Muriel Moreno. La chanteuse invitée était Gabrielle Sandman. Toujours des arrangements de Philippe Magnez, Mehdi Hamidou à la basse, Bastien Brison au piano, David Péchet à la batterie, César Poirier, qu'on a aussi entendu dans Jazz Time, au sax, ainsi que Thomas Gomez. Alexis Bourguignon et Vid Sketa, Nicolas Vasquez sont au trombone, accompagnés par une dizaine de violons.

C'était le 4 mars dernier, Tricostime d'Oscar Petitfort. L'invité était William Brunard à la basse et sur des arrangements, cette fois de David Péchat, qui est aussi à la batterie. Bastien Brison piano, Cyril Gelamini et Édouard Vallet au trombone. Et trois saxos, Ludovic Guernot, Thomas Letellier et César Poirier. Alexis Bourguignon et Jules Jassep étaient à la trompette.

un mois plus tard, le 15 avril, c'était Avalon d'Al Jolson. L'invité était le vibraphoniste Maxime Prébet, lui aussi passé dans Jazz Time. Tout comme Romain Villemain à la guitare, Amory Fay était au piano.

Et en juin, le 17, c'était Limbo Jazz de Duke Ellington, Edouard Penn à la basse, Bastien Brison au piano et au sax César Poirier, Corentin Gignot et Thomas Gomez.

0: Le 30 juillet dernier, c'était Brownie Speaks de Clifford Brown, invité Vid Steka à la trompette avec Thomas Gomez au sax alto, plus tous les musiciens habituels que j'ai déjà cités, avec Robinson Cowie et Cyril Gelamini au trombone. Enfin, tout récent, I Won't Say I'm In Love de Dallen Menken. Le 9 septembre dernier, l'invité était Nema Naouri, accompagné par 4 choristes, 13 violons, 4 cellos, une basse, un piano, 2 flûtes, 2 clarinettes, 2 hautbois, un basson, 2 trompettes, un percussionniste. C'était un véritable événement dans les rues de Paris. Merci à Jérôme, à la semaine prochaine.
1: Merci.

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2: Sénabou, le bec, au hangar zéro qui se situe au Havre 37 quai de la Saône, tous les mercredis, vous avez plusieurs rendez-vous.
3: Et oui, tous les mercredis, on se retrouve en hangar. On débute la journée du coup avec un petit déj solidaire à 9h30, donc c'est gratuit. Vous venez boire un café avec nous, discuter et prendre votre petit déjeuner gratuitement, donc viennoiserie, pâtisserie. Il y a pas mal de choses que LH Antigaspi récupère pour les distribuer. Ensuite, on propose du coup l'après-midi des ateliers. Donc il y aura l'atelier macramé, l'atelier adulte-enfant et l'atelier dessin. Donc ces ateliers-là sont de 15h à 17h et sont à prix libre. Pour l'atelier macramé et l'atelier dessin, ce sera des ateliers gratuits car c'est dans le cadre de l'appel à projet que nous avons fait. Et ensuite, on va retrouver également la musique irlandaise. Donc ça, ce sera à partir de 17h30 et jusqu'à 19h et c'est gratuit.
2: Tous les mercredis.
3: Tous les mercredis. Et parfois, il y a même des danseurs qui viennent danser sur la musique irlandaise.
2: Donc, on a tous les rendez-vous. De toute façon, vous avez un site internet qui est complet où on retrouve un certain nombre de renseignements. Il y a même un numéro de téléphone 02 32 92 68 51 où on peut vous contacter pour avoir des infos. Et on peut venir de toute façon, même toute la semaine, puisque c'est ouvert de quelle heure à quelle heure ?
3: De 9h à 17h toute la semaine et du jeudi au samedi, ça ferme à 1h30 avec les événements, selon les événements.
2: Bon, en tous les cas, le mercredi, on sait qu'on peut avoir un petit déjeuner citoyen.
3: C'est bien ça.

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3: Eh bien, aujourd'hui, nous sommes au MUMA du Havre avec Géraldine Lefebvre, qui est directrice du MUMA et qui est également la commissaire de l'exposition, magnifique exposition Monet au Havre, qui est présentée jusqu'au 27 septembre 2026. Géraldine Lefebvre, bonjour. Merci de nous accompagner dans cette visite. Nous allons nous régaler puisque nous allons nous promener dans les œuvres et puis nous allons aussi décrire les tableaux, nos préférés.
4: Bonjour et merci de cette invitation. Je suis très heureuse de vous présenter cette exposition sur laquelle j'ai travaillé pendant de nombreuses années avec mes co-commissaires, hein, puisqu'il y a également Michaël Debris à mes côtés et également Pascal Perrin, historien de l'art qui travaille sur Monet aussi depuis de longues années.
3: Alors approchons-nous si vous le voulez bien de ce petit mur, j'allais dire un petit mur à la Boudin, où vous avez fait un accrochage très serré de très jolis facsimilés des dessins de Monet. Il est très jeune à cette époque.
4: Oui, absolument. Ce sont des facsimilés des deux premiers albums de dessins d'Oscar Claude Monet qu'on présente. On présente les originaux juste à côté. Hein.
3: Oscar, c'est son pseudo.
4: Oscar, c'est son premier prénom. Oscar Claude Monet. Mais au moment où il commence à dessiner, il a 15 ans, pendant cet été 1856, et à ce moment-là, il signe O.Monet. C'est-à-dire avec son premier prénom. Et ce qui est passionnant, c'est que dans cette exposition, on va le voir s'affirmer en tant qu'artiste et prendre une position où il va affirmer en fait son deuxième prénom. On va le voir arriver, ça va être d'abord C.Monet, ensuite CL et ensuite Claude Monet.
3: Oscar, voilà. C'était ringard à l'époque ?
4: Peut-être un peu ringard, mais en tous les cas, il va abandonner. Oui, c'est assez à la mode aujourd'hui, mais il va abandonner ce premier prénom pour utiliser son deuxième prénom.
3: Alors, il va croquer la campagne, beaucoup, beaucoup. Il va faire des études, une sorte d'études documentaires avec cet arbre ou avec ce rocher qui est réalisé à la mine de plomb, enfin, ce
4: absolument.
3: Qu'on appelle à l'époque mine de plomb et qu'on appelle crayon graphite aujourd'hui.
4: Absolument. Donc, tous ces dessins sont faits à la mine de plomb, avec parfois quelques ajouts de craie blanche. C'est toujours de la matière sèche avec Monet. C'est ça qui est passionnant. Également, parfois, une petite pointe de sanguine, mais c'est rare dans les premiers carnets de dessins. Par contre, on peut rencontrer de la craie blanche. Ce sont des dessins qui sont parfois ébauchés, comme ce bateau, où on voit, par exemple, la voile très travaillée, alors que la coque est juste dessinée en un trait très fin. Parfois, ce sont vraiment comme des petits dessins préparatoires pris sur le vif. Parfois, on a des dessins très aboutis, notamment comme ce portrait d'Édouard Perdrieux, qui est titré Édouard Perdrieux le 10 septembre. Hein. Ce sont des dessins qui sont en général titrés et localisés et également datés. Donc, on peut suivre Monet dans sa trajectoire, dans le paysage havrais. On a également ici un très joli dessin qui représente un jardinier à Graville, sur les hauteurs du Havre. C'est intéressant, une première représentation de jardinier chez Monet. Quand on connaît son amour des jardins, des premières toiles de jardin qu'il va faire dans la maison de sa tante Le Cadre à cette adresse, puis ensuite à Gierny. Donc ça annonce en fait la suite de son œuvre. Donc ce jardin est très très précis, très très fini d'ailleurs. C'est un très joli dessin.
3: On voit qu'il utilise plusieurs crayons, plusieurs duretés de crayons. Alors là, je m'adresse aux dessinateurs, à ceux qui aiment particulièrement le dessin. D'ailleurs, n'hésitez pas à venir avec votre petit carnet de croquis et un crayon, parce que ça c'est autorisé dans les musées, aucun
4: Absolument.
3: Problème. C'est que les techniques mouillées qui sont interdites, mais comme l'aquarelle,
4: oui.
3: comme la peinture,
4: oui,
3: etc.
4: La gouache.
3: Et donc vous allez pouvoir copier, même si ce sont des facsimilés, évidemment ce sont des facsimilés d'une très grande délicatesse.
4: Oui, et précision, on a respecté vraiment les tailles de papier, la couleur du papier, également la couleur bien sûr du crayon à papier. Donc on a même les taches du papier hein, qui sont là, donc les taches du temps. Donc tout est respecté. Et puis on a une dizaine de facsimilés, puis ensuite on a en regard un petit peu plus loin les deux originaux, hein, ces deux albums de dessin qui sont montrés au public pour la première fois.
3: Alors là, moi, je me régale, je les préfère. Hein.
4: Oui,
3: Alors ne vous étonnez pas si vous entendez que ça craque, parce qu'on se promène toutes les deux dans le musée, donc
4: oui.
3: Voilà, le parquet craque.
4: Absolument. Et donc voilà, ces deux albums qui sont sous vitrine, un petit peu dans la pénombre, justement pour ne pas atténuer vraiment ni le papier et la couleur du dessin. Donc on a une lumière très tamisée en dessous de 50 lux. Voilà, et on découvre ces dessins, ces deux premiers dessins des deux premiers albums qui sont ensuite dédicacés par Claude Monet à son cher frère. Hein, c'est indiqué là, souvenir de jeunesse à mon cher frère. Ce 20 septembre 95, Claude Monet. Donc Claude Monet, à ce moment-là, il a pris son deuxième prénom. Il signe en tant que Claude Monet. On est en 95. Et c'est deux ans après
3: donc,
4: que...
3: Donc il est né en 1840.
4: Né en 1840, arrivé au Havre en 1845. Il commence à faire et à dessiner dans le paysage au Havre et dans les environs en 1856. Il n'a que 15 ans pendant l'été 1856. Et ses deux premiers albums de dessin vont être achetés par son frère aîné, Léon Monet, en 1893, dans une vente au Havre.
3: Pour l'aider
4: Oui, alors à ce moment-là, en 1893, je pense que ce n'est plus pour l'aider. Par contre, Léon Monet va beaucoup aider son jeune frère à ses débuts en achetant beaucoup de peintures. Il va acheter une vingtaine de toiles à Monet, des portraits de famille, des natures mortes, des paysages.
3: On pense à Van Gogh, évidemment, dans
4: voilà,
3: ce moment-là.
4: Exactement, c'est comme Théo. Voilà, il va aider son jeune frère, il va le supporter, il va aussi lui permettre de rencontrer des collectionneurs à vrai, des collectionneurs rouennais. Donc c'est vraiment quelqu'un qui va beaucoup, beaucoup compter dans les débuts de l'artiste.
3: Alors, on pourrait continuer encore dans cette salle, puisqu'il y a les premiers tableaux.
4: Oui, le premier tableau de Monet, ici, vue prise à Rouel. Un tableau peint donc en 1858 pendant
3: d'une
4: l'été.
3: D'une grande précision, presque photographique.
4: Presque photographique. D'ailleurs, c'est absolument spectaculaire quand on se rend à Rouel de se rendre compte comme le paysage a peu changé. On retrouve vraiment en ce lieu la mare que vous voyez ici au premier plan, le Rouel. Également cette ligne de peupliers à l'arrière-plan qui se reflète dans les eaux de la rivière, c'est absolument merveilleux. Et on pense notamment à toutes ces grandes séries, et notamment à la série des peupliers que Monet va réaliser en 1891. C'est très fort. On a des verts très puissants, des bleus, des verts foncés, en fait des couleurs. En fait, toute cette campagne vit avec des couleurs, des verts très intenses. D'ailleurs, les critiques de l'époque parleront de ce vert Monet qui étonne, qui détonne à l'époque complètement.
3: Et qui est rehaussé là à droite par cette petite ligne de jaune d'or,
4: oui,
3: ocre, presque jaune de Naples, qui rehausse l'ensemble. En fait, si on supprimait visuellement cette partie-là, pouf, le tableau se casse la figure. Et là, il est totalement équilibré. Il résonne avec les nuages dans le ciel.
4: Oui.
3: Et ce petit personnage.
4: Et le chapeau de ce petit personnage. On retrouve ce jaune d'or également. Donc non, c'est extrêmement bien construit. C'est construit par la couleur. On a ici aussi tout ce jeu sur le reflet, sur cet étang qui annonce déjà l'étang Nymphéa de Giverny. C'est absolument un premier tableau absolument exceptionnel que Monet va présenter immédiatement à l'exposition du Havre de 1858.
3: Je vois des petits QR codes là. Je me suis laissé dire que Cédric Clapiche avait commenté certains tableaux de l'exposition.
4: Oui, Murmure. Voilà, c'est ainsi que s'appelle cette visite guidée. On se laisse guider par les mots de Cédric Clapiche. C'est très fort. Parce que Cédric Clapiche a réalisé un film merveilleux, donc L'avenue de l'avenir, qui a eu un grand succès public.
3: Et ce film magnifique
4: a été réalisé en partie au MUMA. Cédric Clapiche aime l'impressionnisme, l'histoire de l'impressionnisme, aime Monet aussi énormément. Et dans ce film, il rend hommage à toute cette histoire d'impression soleil levant. Il rend hommage aussi aux historiens de l'art. Il rend hommage à la recherche. Il rend hommage à des sujets tellement forts. Et voilà, on est très touchés qu'il ait accepté notre invitation à venir découvrir l'exposition au moment de son montage. En fait, Cédric a découvert toute cette exposition Monet-Havre au moment où elle se montait. Et c'est son étonnement face aux œuvres qu'il nous propose aujourd'hui de découvrir à travers ce parcours sonore. C'est très fort.

0: Alors, nous n'avons pas, évidemment, la prétention, Géraldine Lefebvre, de faire visiter l'expo entière aux auditeurs, mais par contre, de leur décrire quelques pièces fortes, soit pour les inviter à venir, les inciter à venir, puisque on a jusqu'au 27 septembre, soit pour qu'ils aient l'impression d'avoir un peu visité l'exposition avec vous, puisque vous êtes à l'origine de cette exposition. Alors, nous arrivons devant ce grand portrait en pied. Alors, c'est étonnant parce que peut-être qu'il ne la trouvait pas très jolie. En tout cas, il lui a fait tourner la tête vers le...
1: Alors, oui, effectivement, c'est un portrait de Madame Louis-Joachim Gaudibert, Marguerite Gaudibert, qui est la femme, en fait, du premier mécène de Monet. Les Gaudibert sont des gens qui ont énormément compté pour Monet. Et effectivement, Marguerite est en pied dans un intérieur. Elle se détache sur un fond bleu, un rideau très soyeux. Elle porte une très belle robe.
0: Taffetas de soie, peut-être.
1: Oui, probablement un taffetas de soie. Elle a aussi un châle merveilleux qui tombe sur ses avant-bras. Et en fait, ce qui est absolument extraordinaire dans ce portrait, effectivement, on voit peu son visage, mais c'est plutôt le portrait d'une robe ou le portrait d'une femme bourgeoise qui, finalement, semble assez perdue dans ses pensées. Elle est dans cet intérieur. Alors, il y a un très joli bouquet, une très jolie nature morte sur le côté. Et on plonge complètement dans les plis de tissu de cette robe parfaitement.
0: Et on dirait même une espèce de mantille qui est posée sur le petit guéridon derrière.
1: Absolument.
0: En bois rehaussé de
1: dorure.
0: De dorure. On voit aussi la coiffure, le
1: chignon.
0: Le chignon qui a été brossé à grands coups de brosse plate.
1: Oui.
0: Très, très vigoureux.
1: Oui, absolument. Absolument. C'est vraiment un très beau portrait en pied, plus que grandeur nature, je dirais. Ce tableau nous domine. C'est un portrait de salon. Il était présenté au salon et c'est souvent la taille que Monet adoptait pour ses grands portraits de salon. Il va réaliser un très beau portrait aussi de sa femme Camille sur le même modèle, Camille ou la femme à la robe verte qui est aujourd'hui à Brême et qui est aussi un très très beau portrait féminin.
0: Avant de parler d'autres tableaux de salon qui sont un petit peu plus loin, je pense qu'il va falloir qu'on s'approche de celui-ci qui est tout à fait exceptionnel avec ce petit chien.
1: Oui, mais justement, donc c'est un portrait de Camille au petit chien. C'est un portrait de 1866. Donc Camille est la première femme de Claude Monet. Ça va être la mère de ses deux enfants. Et surtout, la femme qui va l'accompagner dans ses débuts difficiles, c'est également son modèle favori à ses débuts. Il va beaucoup réaliser de portraits de Camille. Et là, on la voit très souvent, comme on la voit ici dans ce portrait qui vient d'une collection particulière, qui est très rarement, voire jamais, exposée.
0: Et peut photographier aussi.
1: Et peut photographier.
0: On ne l'avait pas vu dans les livres, celui-ci.
1: Non, absolument. C'est un portrait inédit, en fait. Et vous voyez ici Camille de profil qui se détache sur un fond noir. Son profil, d'ailleurs, se détache énormément. Puis on voit ce regard très pensif, très lointain,
0: qui semble... Vous pensez à la petite Nini de Renoir ?
1: Un petit peu,
0: oui. Qui devait s'ennuyer en tant que modèle et qui
1: peut-être
0: est présentée au premier étage.
1: Peut-être, effectivement. L'ennui du modèle. Alors, il y a aussi peut-être cette idée de Camille qui était assez souvent souffrante, fragile aussi de santé. Et on la voit ici comme une annonce un petit peu de ce destin tragique, puisque Camille va mourir après la naissance de son second fils, Michel. Elle va avoir deux enfants, Jean et Michel, et elle va s'éteindre en 1879, alors que les enfants sont petits. Quelque part, un portrait mélancolique, mais d'une très grande beauté, avec des rouges, des blancs, des noirs, très chatoyants.
0: Oui, Géraldine Lefebvre, vous savez qu'on a déjà un petit quart d'heure de passé, même un peu plus, et qu'on ne va jamais avoir le temps d'arriver jusqu'au bout, jusqu'au merveilleux pastel que vous avez choisi pour
1: l'affiche et le catalogue.
0: On va être obligé de passer sur cette salle magnifique où on a des natures mortes
1: inédites pour beaucoup.
0: Extraordinaire.
1: Des débuts de Claude Monet, absolument, des natures mortes d'une grande beauté, notamment cette nature morte à la carafe pain au vin qui nous a été prêtée par la National Gallery de Washington. Il faut savoir que la plupart des tableaux qui sont exposés ici viennent de loin ou de collections particulières.
0: Ce sont des négociations
1: assez longues, assez compliquées. Et donc, je tiens à le dire parce que venez avant qu'il ne soit trop tard, puisque ces œuvres partiront aux quatre coins du monde. Mais ça, c'est vraiment une nature morte absolument exceptionnelle. que Monet a offert à son maître Jeanne Boudin.
0: Michaël Debris, votre co-commissaire, me racontait qu'il accompagnait les œuvres parfois pour les faire revenir ou pour, enfin voilà, quand elles devaient être accompagnées, puisqu'elles ne voyagent pas seules, bien évidemment, dans des camions banalisés, rien n'est annoncé pour que, évidemment,
1: voilà, on pour la sécurité des œuvres, absolument.
0: Et puis que ça arrive aussi des fois par avion, bien sûr, dans des caissons.
1: Oui, absolument, des caissons hermétiques, des caissons climatiques aussi. Voilà, des questions qui permettent qu'il y ait le moins de vibrations possible aussi pour les œuvres. On fait tout notre maximum pour qu'elles soient conservées parfaitement pendant le transport. Effectivement, elles sont aussi accompagnées par un conservateur qui veille vraiment à la sécurité des œuvres.
0: Nous arrivons dans cette salle qui est uniquement des caricatures, ou plutôt, à l'époque, on appelait ça portrait-charge.
1: Oui, portrait-charge ou caricature, effectivement, à la fois des notables du Havre. Donc ces caricatures sont mises en rapport avec des photographies qui sont issues des albums de famille, de la famille Monet. C'est toujours intéressant de confronter le portrait-charge de l'époque, notamment du cousin Paul-Eugène Lecâtre, le cousin de Monet, qui est ici confronté avec une photographie de lui qui se trouve dans l'album familial. Et puis on a également une section consacrée aux portraitages parisiens qui ont été réalisés d'après le Panthéon de Nadar. Donc là aussi, on confronte à la fois les dessins de Nadar et ceux que Monet va faire ensuite d'après ce Panthéon de Nadar qui va être publié dans la presse en 1854. Donc c'est vraiment intéressant parce que là, on a tout le monde politique parisien. On a également les hommes de théâtre. On a aussi les écrivains de l'époque. On a les acteurs. Et c'est tout ce monde de l'époque qui est représenté dans cette section de portraits-charges.
0: Rien à voir d'ailleurs avec les portraits-charges qu'on voit aujourd'hui, ou plutôt les caricatures, hein, puisque ils sont... Alors là, c'est très exagéré, évidemment. Hein, on voit les sourcils de cet homme qui sont vraiment comme une casquette au-dessus de ses yeux, mais les déformations ne sont pas si extrêmes que ça, finalement. On les reconnaît bien.
1: Alors, les déformations, elles sont surtout dans le principe de la grosse tête, petit corps. C'est vraiment ce qui va caractériser ces caricatures. Bon, bien sûr, les traits du visage sont quand même un petit peu exagérés.
0: Oui, mais toujours, ce grand nez ici.
1: Mais voilà, le grand nez, les sourcils un peu proéminents,
0: le grosse
1: fond,
0: tête,
1: la
0: là,
1: grosse tête, bien sûr.
0: Hydrocéphale.
1: Vous avez raison. Et puis, avec quelques ajouts de craie blanche, parfois, pour relever un éclat du nez ou un éclat de l'œil ou encore le col blanc d'une chemise. Mais si vous voulez, ce sont effectivement des portraits-charges très reconnaissables.
0: Parce qu'ils sont faits sur papier bistre, donc ça permet d'avoir de la craie noire et de la craie blanche.
1: Absolument.
0: Arrivons dans cette petite section, ah oui, avec des murs, des cimaises de couleurs très originales, et je crois que c'est maintenant vraiment votre signature, ici. Ici, on a un bleu nuit profond, juste avant on avait un jaune
1: éclatant, un jaune d'or.
0: Voilà, très très lumineux.
1: Oui, c'est vrai, je trouve que c'est important, peut-être aussi de surprendre le public, de le surprendre dans ce parcours qui est complètement nouveau. J'ai travaillé avec un scénographe, un jeune scénographe qui s'appelle Nicolas Guignot, qui est de Marseille, qui est professeur aux Beaux-Arts et à l'école de Camondo à Toulon. Il a fait déjà des scénographies d'exposition. On ne se connaissait pas avant le projet et c'est ça que j'ai trouvé passionnant. C'est finalement... Un projet d'exposition, c'est aussi une rencontre avec finalement plein de savoir-faire. Et là, en l'occurrence, on a travaillé les couleurs ensemble, mais on a travaillé aussi le parcours de l'exposition. Nicolas, il est architecte de formation et son œil a permis aussi peut-être de repenser complètement ce musée dans lequel finalement on a l'habitude de se promener. Mais là, on le découvre autrement encore. C'est une bonne chose.

0: Nous sommes devant le coucher de soleil qui fait l'affiche, qui est complètement exceptionnel. Alors, tout petit format,
1: mais finalement, petit format et en même temps tellement grand par rapport aux pastels d'Eugène Boudin, les pastels de ciel d'Eugène Boudin qui ont servi de guide à Monet. Et Monet va faire plus grand, plus large, plus coloré. Il va donner encore plus de place au ciel que Eugène Boudin n'en donne. C'est absolument exceptionnel, notamment dans cette série de 1868 qu'il va faire sur le plateau de Caux, et notamment ce coucher de soleil appartient à cette série de 15 pastels. On retrouve systématiquement un bosquet sur le côté droit, qui est plus ou moins gros, une ligne de terre toute fine au premier plan.
0: Le quart inférieur,
1: et les 4/5 de la composition, c'est le ciel. C'est vraiment un travail sur la lumière, là bien sûr sur la lumière du soleil se couchant, mais on peut retrouver aussi un ciel d'orage ici, comme après la pluie, qui est un très beau pastel également qui nous a été prêté par le musée de Denver. Donc voilà, c'est une série tout à fait exceptionnelle, on monte plusieurs exemplaires, et voilà, on est transporté dans ces métamorphoses des ciels de Monet.
0: Il est fait sur papier coloré ?
1: C'est un papier légèrement coloré, effectivement, mais après, c'est la magie du pastel aussi, hein, qui colore entièrement. Là, on a des jaunes d'or, des roses, des marrons. C'est vraiment un pastel d'une grande subtilité
0: de couleur. Alors, pour celles et ceux qui ne connaissent pas bien, le pastel, c'est une poudre, un peu comme décrit un tableau d'école de la maîtresse. Mais c'est beaucoup plus intense en pigments, c'est beaucoup plus dense et en même temps très poudreux. Et si vous vous approchez beaucoup, beaucoup, vous verrez comme une poudre. Oui. Et on peut superposer, mais jusqu'à un certain nombre de couches seulement. Au bout d'un moment, ça n'accroche plus. D'où le fait qu'on choisit un papier avec une bonne accroche. Oui. Et puis qu'on peut avoir sur un papier même noir, on pourrait travailler un papier noir là, et on pourrait très bien avoir des ciels blancs et bleus. Avec une profondeur absolue.
1: Là, ce sont des papiers légèrement teintés, ils sont plutôt bistres. C'est vraiment.
0: On ne travaillait pas sur papier noir à l'époque.
1: Non, je n'en ai pas vu chez Monet.
0: Alors ça, c'est ce qu'on nous explique durant les visites avec les médiatrices. Tous les détails de l'exposition
1: et la technique,
0: c'est ça qui t'intéresse. C'est pour ça que c'est chouette de visiter avec des guides.
1: Oui. Complètement. C'est vrai que ça permet de comprendre beaucoup de choses et parfois les coulisses d'une exposition, les coulisses du montage d'une exposition. Oui, oui. Et puis l'histoire des œuvres aussi.
0: Géraldine Lefèvre, vous découvrez des merveilles au dos des toiles.
1: Oh oui, très souvent.
0: Des étiquettes
1: qui parlent, qui donnent beaucoup d'informations. D'ailleurs, ça me fait penser à une chose, c'est que Léon Monet, qui était le frère aîné de Claude et qui l'a beaucoup soutenu à ses débuts, mettait toujours une étiquette sur les œuvres de son frère qu'il achetait. Il mettait une petite étiquette au dos pour donner des informations de lieu, de temps, sur le tableau de son frère qu'il venait d'acheter.
0: Il nous reste encore quelques minutes. Moi, j'aimerais beaucoup que nous allions devant cette toile qui m'a saisi lorsque nous avons fait la visite de presse. Cet effet de nuit à l'huile est absolument incroyable.
1: Alors c'est une œuvre marine effet de nuit qui nous a été prêtée par la National Gallery d'Édimbourg. C'est un tableau très puissant en couleur et en effet de lumière, avec cette lumière de la lune très blanche qui sort des nuages, et on imagine un nuage d'orage très gris, très foncé, cette ligne d'horizon qui est justement tout en lumière. Et puis on a sur le côté droit la jetée du Havre avec le phare qui est illuminé et dont la lumière se reflète au premier plan sur les eaux de l'entrée du port. On a à la fois un bateau à voile qui rentre ou qui sort dans le port, un bateau à vapeur et dans le lointain également un 2 ou 3 mâts. Donc différents types de bateaux qui animent cette entrée du port. Une couleur très puissante, des bleus, des gris posés en larges aplats. Ce qui est passionnant également, c'est que si on regarde de plus près la date de ce tableau, 1864, Monet a 24 ans. On est quelques 8 ans avant Impression Soleil Levant. Et déjà, on a, je dirais, le tableau d'un maître ici, du maître de l'impressionnisme. C'est une œuvre absolument époustouflante.
0: Et quand on regarde de près, alors on voit, bon, évidemment, le petit reflet ici de lumière, puisqu'il y a des balises qui se reflètent également dans l'eau, tout petit. Mais là, on voit la trace du pinceau. Quand on peint à l'huile, la trace reste exactement la même au séchage, ce qui n'est pas le cas avec l'acrylique. Ça se modifie très légèrement. Là, la trace est exactement la même que lorsqu'il l'a posée. Mmh. Et la couleur aussi, ça reste, pour peu que ce soit conservé correctement, exactement la même chose que ce qu'il a peint au départ. Là, c'est pas tout à fait un blanc, hein. Il est légèrement coloré.
1: C'est un blanc
0: pourtant,
1: jaune.
0: Le contraste est saisissant.
1: Absolument.
0: La lumière, sublime. Elle passe presque devant la voile, comme s'il y avait une sorte de transparence ou d'opacité partielle.
1: Oui.
0: Ça fonctionne.
1: On voit aussi les ombres des personnages sur le bateau, hein, que l'on devine. En fait, il y a tout un monde dans cette toile. C'est absolument extraordinaire.
0: Malheureusement, c'est sous verre et vous êtes obligés. Il faut absolument protéger les œuvres.
1: Oui, beaucoup d'œuvres sont sous verre, effectivement, pour les protéger.
0: Dans tous les musées du monde.
1: Voilà. Elles ne le sont pas toutes, mais beaucoup le sont.
0: Maintenant, peut-être que celui-ci pourrait intéresser les Havrais principalement, puisque c'est la plage de Sainte-Adresse.
1: Oui, et puis ça nous mène au bout du monde, à Sainte-Adresse, ce lieu où les Havrais aiment se promener, apprécier la beauté des couchers de soleil, et puis un lieu qui a très peu changé, et que Monet va vraiment découvrir tout jeune, puisque dans ses premiers dessins, on se rend compte qu'il va beaucoup, beaucoup dessiner ces basses falaises. Il va s'arrêter là, il va croquer les éboulements de ces basses falaises. Et donc, c'est vraiment aussi un sujet qu'il va reprendre pour un de ses premiers tableaux de salon en 1865. Il va travailler sur ce sujet de la pointe de la Hèvre à Sainte-Adresse. L'exposition s'achève avec les trois tableaux que Monet va offrir à la ville du Havre en 1910. C'est absolument exceptionnel à ce moment-là. Monet n'a pas offert de tableaux à d'autres villes. Donc c'est un don vraiment exceptionnel. À un moment où ses œuvres se disputent à des prix extrêmement importants, Monet est au fait de sa gloire en 1910. Et donc,
0: il va mourir en 1926.
1: Voilà, on fête le 100e anniversaire de sa mort. Donc, le parcours s'achève notamment sur les Nymphéas de 1904 qu'il va offrir à la ville et qui dialogue avec les grands nymphéas contemporains de l'artiste chinois Ai Weiwei. Donc, c'est merveilleux parce que la scénographie permet ce dialogue, puisque de part et d'autre de nos nymphéas, on a dans le lointain une vue sur cet hommage contemporain d'Ai Weiwei à Claude Monet.
0: Alors, ce sont des Lego. Donc, il y a des personnes qui ont dit « mais ça n'a pas sa place ici ». Et pourtant,
1: c'est absolument merveilleux de lumière, de couleur, de composition. C'est un travail absolument remarquable, un travail qui a été fait avec 650 000 pièces de Lego.
0: Des
1: toutes petites pièces de Lego qui ont été achetées dans le commerce. Ce sont vraiment les couleurs que l'on peut trouver tous.
0: Ah, c'est pas sponsorisé par Lego?
1: Pas du tout sponsorisé par Lego, absolument pas. Donc c'est des Lego qui ont été soit offerts à Ai Weiwei par le public, soit achetés. Et donc ces compositions sont faites à partir des grands nymphéas de Monet conservés au MoMA de New York. C'est vraiment un hommage direct à ces grands nymphéas, puisqu'on retrouve la structure des nymphéas du MoMA, avec notamment les bandes verticales que l'on voit. Ce que va ajouter Ai Weiwei dans ses grandes compositions, c'est aussi son histoire, et l'histoire de son père, l'histoire de sa famille. C'est un témoignage finalement assez bouleversant aussi, puisqu'il y a, dans cette composition, il a ajouté comme une porte sombre, et cette porte sombre renvoie à son passé, parce qu'en fait, son père et lui-même ont dû se réfugier en Chine du Nord, persécutés par le régime chinois, et ils se sont enterrés sous terre pour se protéger justement des exactions, et c'est ce qu'on voit dans ces deux grands nymphéas. Cette espèce de cavité noire ramène Ai Weiwei à son passé, à ce passé si difficile encore aujourd'hui, si présent encore aujourd'hui. Donc c'est à la fois un hommage à Monet, un hommage à l'histoire de sa famille persécutée, un hommage à son père, et puis aussi un clin d'œil un petit peu humoristique à la façon qu'avaient les impressionnistes de travailler dans cette touche morcelée que l'on retrouve ici avec le Lego, qui est comme un pixel. Donc le visiteur recompose en fait par son œil ces grands nymphéas.
0: Géraldine Lefebvre, merci infiniment de nous avoir emmenés dans votre exposition. N'hésitez pas, vous qui nous écoutez, à venir la visiter. Vous avez jusqu'au 27 septembre 2026 et c'est vraiment un moment formidable.
1: Merci.
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Bonjour, eh bien, nous sommes en compagnie aujourd'hui, vous l'avez peut-être reconnu, de Rona Hartner et puis aussi de Haiduti Orchestra. Alors, Rona Hartner, eh bien, c'est une franco-roumaine, c'est une chanteuse, une danseuse, une comédienne assez déjantée, je dois dire. Et là, elle va nous chanter les feuilles qui dansent au vent.

Voilà, alors ça c'était Haydutti Orchestra. Alors c'est la fanfare balkano-tsigano-turque, donc de très belles rencontres musicales avec surtout les meilleurs musiciens des Balkans.

Alors, après ce moment un peu grave, que diriez-vous donc d'une danse bulgare interprétée par le Haïdouti Orchestra et puis suivie par de nouveau la délicieuse Rona avec, eh bien tiens, un amour dans les alpages. Allez, à la semaine prochaine.

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Amis auditeurs, bonjour. Nous écouterons aujourd'hui de très belles œuvres de Marc-Antoine Charpentier, à savoir Trois leçons des ténèbres, Mercredi Saint, Jeudi Saint et Vendredi Saint. La composition des 31 leçons de ténèbres de Charpentier s'étend durant toute la carrière du compositeur et fait appel à deux esthétiques distinctes. Les leçons de la première période appartiennent au style ornemental virtuose, typiquement français, pratiqué par des compositeurs comme Michel Lambert ou François Couperin. Charpentier délaisse ici l'ornementation foisonnante, quelques traces subsistent néanmoins, dans les vocalises des lettres hébraïques au début de chaque verset, pour une écriture plus sobre sur le plan vocal, mais conservant toute son expressivité grâce à une fiche écriture, contrapuntique, voix et instruments, une harmonie très mouvante, nourrie d'incessantes modulations et de dissonances au sein du ton obscur et triste de ut mineur. La disposition en double chœur à six voix n'intervient que dans le Jérusalem qui clôt ces trois leçons. Nous allons écouter Barbara Schlick et Nancy Zylstra soprano, Kay Wessel et Dominique Wyss contre-ténor, Christophe Prigardien, Harry Van Bern ténor, Peter Coy et Klaus Mertens basse, des Amsterdam Baroque Orchestra sous la direction de Tom Koopman.

Vous écoutez sur Radio Semnose des leçons de ténèbres de Marc-Antoine Charpentier. C'était la troisième leçon de ténèbres pour le mercredi saint. Voici maintenant la leçon de ténèbres pour le jeudi saint.

C'était la troisième leçon des ténèbres pour le Vendredi Saint de Marc-Antoine Charpentier. Et nous écouterons, pour terminer, Canticum Pro Pace, répertorié H392, chez Marc-Antoine Charpentier. Au XVIIe siècle, le terme « chœur » ne signifie pas forcément, comme on l'entend généralement aujourd'hui, la présence de grands effectifs. « Chœur » veut tout simplement dire « ensemble ». Ensemble des chanteurs, avec éventuellement une seule voix par partie. Cette pratique était d'usage à Rome, et il ne faut pas donc s'étonner si Charpentier l'utilise dans ses œuvres, d'autant que ne disposant pas des moyens de la chapelle royale, il devait parfois se contenter d'effectifs restreints, ce qui n'enlève évidemment rien à la beauté de la musique. Le Canticum Pro Pace que nous allons écouter date des années 1674-1676. Il fut probablement destiné à célébrer une victoire de Louis XIV, alors en guerre contre la Hollande. Cette pièce de circonstance, à mi-chemin entre le motet et l'oratorio, s'apparente à ce dernier par la présence de personnages, entre guillemets, à savoir un ange et des allégories de la paix et de la justice.

Nous écoutons aujourd'hui les troisièmes leçons de ténèbres du mercredi saint, du jeudi saint et du vendredi saint de Marc-Antoine Charpentier. Et pour terminer, le Canticum Pro Pace avec Barbara Schlick, Nancy Zylstra soprano, Kay Wessel et Dominique Wyss contre-ténor, Christophe Prégardien et Harry van Bern ténor, Peter Coy, Klaus Mertens basse, des Amsterdam Baroque Orchestra, tous sous la direction de Ton Koopman. Chers amis, je vous dis à très bientôt, vous aurez entendre, si Dieu veut.